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0: Eh patron?
1: Ouais mon petit Pujol.
0: Il vient à l'instant de sortir du studio, alors qu'est-ce qu'on fait là?
1: Bon, cette fois-ci vous me les perdez pas. Il y en a marre qu'on passe pour des cons.
0: Mais patron, la dernière fois c'est pas de notre faute.
1: J'en ai rien à foutre, y'a pas de dernière fois. On a changé les bagnoles non?

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0: Depuis qu'a éclaté l'affaire Betaram, les témoignages des anciens élèves victimes de violences ne cessent de se multiplier. Betaram, vous savez, c'est cette espèce de forteresse dont les photos parues dans la presse évoquent tout à la fois l'hôtel dans Shining et le couvent dans Magdalena Sisters. Si aujourd'hui ces violences font scandale, elles auront quand même duré 70 ans, malgré des signalements et des plaintes déposées dès les années 60 et puis après. Et ceux qui les ont perpétrés ont continué car ils savaient qu'ils pouvaient le faire. Et pour cause, tout ce que la région comptait de notables catholiques, d'élus UDF et RPR bon temps, se sont à chaque fois mobilisés pour défendre bec et ongle cette institution où ils continuaient par ailleurs à placer leurs enfants pour qu'ils profitent d'une éducation religieuse trempant les caractères. Parmi eux, François Bayrou, bien sûr, et combien d'enseignantes, y ont travaillé, à l'instar d'Elisabeth Bayrou, qui faisait le catéchisme, en s'accommodant des violences qu'ils constataient sans rien dire, rentrant chez eux avec le sentiment d'avoir fait du bon boulot. Dans la BD « Piments oiseaux », l'auteur TM raconte l'histoire de deux enfants réunionnais parmi les 2000 qui ont été enlevés à leurs parents pour être placés chez des familles d'agriculteurs dans la Creuse où ils servaient de main-d'œuvre gratuite. L'auteur met en scène la multitude d'adultes chargés d'appliquer cette politique de transfert qui a duré de 1962 à 1984 et qui l'ont fait avec plus ou moins de zèle, plus ou moins de mauvaise conscience, notamment des fonctionnaires de la DAS et du Bumindom. Il faut dire qu'en métropole, le sort de ces enfants était socialement accepté, jusqu'à ce qu'on en parle publiquement au début des années 2000 et qu'une commission d'enquête parlementaire soit diligentée. Ce qui apparaissait comme normal, voire comme une mesure d'action sociale, prit alors le visage d'une déportation héritée d'un âge colonial. Aujourd'hui, les enfants de l'ASE, ceux placés dans les institutions spécialisées, sont particulièrement exposés aux violences des adultes, en l'absence de contrôle extérieur véritable et parce qu'il est très facile d'ignorer leurs plaintes. Et comme l'institution où ils sont placés est censée les protéger, comme les salariés qui y travaillent sont sous-payés, qu'on ne trouve pas assez de familles d'accueil, qu'ils exercent des missions difficiles, bien peu de voix s'élèvent à droite, mais bien sûr à gauche, pour vouloir regarder ce qui s'y passe vraiment. Alors ce soir, on est dans la radio d'État pour une heure, et donc on est avec Jean-Marie, salut JM.
1: Salut Cécile.
2: À la technique ce soir.
0: À la technique, avec Lise, bonsoir Lise.
3: Bonsoir.
0: Et puis Aurélie,
2: salut Aurélie. Bonsoir. Bonsoir. Alors ce soir, on va aussi vous parler de la loi Plein Emploi qui s'applique depuis janvier et qui consiste à demander aux bénéficiaires du RSA de justifier de 15 heures d'activité par semaine. Alors je vous propose qu'on commence par écouter Christophe et Gérard. Ils sont tous les deux partie prenante du projet de la Tablée, qui est une cantine solidaire sur Brioude. Gérard est au RSA depuis plusieurs années. Il fait des heures salariées à la Tablée et Christophe lui pose quelques questions sur sa situation. On écoute ça tout de suite.
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0: Alors bonjour, je m'appelle Gérard. Alors je suis né le 14-01-63 à Poissy dans les Yvelines. Je suis un ancien SDF de la rue qui est resté 5 ans à la rue. Et j'ai fait beaucoup de stops. Et j'ai atterri sur Brioude. J'étais à Trait d'Union pendant 2 ans. Et c'est là que j'ai connu Patrick, qui m'a sorti un peu du caca, comme on dit. Qui m'a fait travailler et réagir.
1: Comment on vit avec le RSA?
0: Très mal. Très très mal. Une fois qu'on a tout payé, il ne nous reste pas grand-chose. Là, en ce moment, je vis avec 100 euros par mois. Une fois que j'ai tout payé. Le loyer, l'eau, les charges. Il me reste plus que 100 euros. Je l'ai connu par Trait d'Union, le RSA. Je suis au RSA depuis 2007.
1: Tu veux expliquer un petit peu Trait d'Union?
0: Trait d'Union, c'est pour les. Il s'occupe des gens qui sont à la rue, qui vous aide à essayer de vous en sortir. Et puis voilà. Alors, Tlabé, je l'ai connu par Béatrice Gérald de la mairie de Brioude, qui m'a fait signer un contrat avec des engagements à respecter.
1: C'est-à-dire.
0: Ben, c'est-à-dire faire quelque chose faire quelque chose, une activité.
1: Pourquoi?
0: Alors sinon, il n'y avait pas de RSA. C'était des conditions. Enfin, c'est des conditions, façon de parler. On ne touche pas le RSA sans rien faire, je veux dire.
1: Au RSA, avant, on te demandait quelque chose en contrepartie du RSA?
0: Non.
1: Alors comment t'as accueilli le fait qu'on te dise, ah ben maintenant, il va falloir faire des heures?
0: Parce que je suis resté trop longtemps au RSA sans rien faire. Donc ça passait plus. C'est comme ça. Je suis resté quand même presque 3 ans, 4 ans sans rien faire, en fin de compte. Toucher le RSA sans rien faire. Béatrice m'a dit, bah non, ça ne va pas durer comme ça. On signe un contrat, mais il faut que tu fasses quelque chose à côté, parce que sinon ça va être refusé.
1: Alors Béatrice, c'est la personne qui est
0: L'assistante sociale à la mairie de Brioude.
1: D'accord. Et toi, ça t'a motivé pour venir nous voir?
0: Voilà. Je voulais pas au départ. Je voulais pas parce que bon, j'avais pas envie. Et elle m'a dit, mais si tu fais pas. C'est difficile de faire un contrat RSA. Donc j'ai accepté. Mais je ne le regrette pas.
1: Mais ça, c'était avant la réforme du RSA là, qui est arrivée.
0: Avant ça, là, oui.
1: Donc avant le courrier que tu as reçu là.
0: Voilà.
1: Et alors, qu'est-ce que tu as compris du courrier que tu as reçu?
0: Rien du tout. Rien du tout. Alors, vous êtes actuellement bénéficiaire du RSA et accompagné par un référent dans le cadre de votre contrat d'engagement réciproque. Au 1er janvier 2025, la loi plein emploi se met en œuvre et prévoit une inscription obligatoire à France Travail pour tout bénéficiaire du RSA. En ce qui vous concerne, cette inscription se fera automatiquement sans que vous soyez de démarcher, c'est ça? Démarcher effectué. Vous allez recevoir un courrier.
1: Sans que tu aies des démarches à effectuer, c'est ça,
0: Voilà, c'est ça
1: oui.
0: que je voulais dire. Vous allez recevoir un courrier émanant de France Travail vous attribuant Attends, où c'est que j'en suis? Un identifiant de fait que vous soyez accompagné dans le cadre de votre SER, je sais pas ce que ça veut dire. Vous dispense pour l'instant de l'actualisation mensuelle mentionnée dans le courrier.
1: Ok, et là, donc, tu as reçu un autre
0: Ouais, mais
1: courrier?
0: ça c'est pas intéressant, ça. C'est le, on va dire, il y a 36 pages, là, c'est ça. Il y a trop à lire.
1: Je fais une photocopie, je peux
0: Ouais.
1: l'envoyer à la copine qui va faire l'émission?
0: Voilà,
1: Hein?
0: tu fais une photo des 3 feuilles, là. C'est
1: Ouais.
0: bon, tu peux l'envoyer.
1: Ok,
0: C'est pas du courrier important, hein, pour moi.
1: je...
0: Ça oui, parce qu'il y a mon adresse et tout.
1: Bah,
0: Ça, tu
1: non...
0: le mets pas, hein, mon adresse, tu la mets pas, hein.

0: Et vous écoutez la radio d'État, et comme le disait Aurélie, on aborde aujourd'hui la loi plein emploi, votée fin 2023 et qui va être généralisée cette année 2025.
1: Et voilà, bon bah on s'y met, hein, c'est parti, le plein emploi.
0: Youpi.
1: On va réduire le temps de travail à 20 heures par semaine, limiter les écarts de salaire de 1 à 2,5, exproprier tous les moyens de production pour créer des coopératives ouvrières, nationaliser les secteurs essentiels, créer des emplois de fonctionnaires, annuler les traités de libre-échange, mettre en place un salaire à vie, vider les prisons et y enfermer les patrons du CAC 40
0: ouais
1: avec obligation
0: ouais
1: de soins. Oui, voilà, je voulais vous mettre un petit peu de baume au cœur.
0: Merci Aurélie.
1: Bon, bien sûr, c'est pas ça du tout, hein. La loi plein emploi devrait s'appeler la chasse aux pauvres continue, parce que dans le cerveau altéré de nos dirigeants, pour lutter contre la pauvreté, il faut lutter contre les pauvres.
0: Et donc, l'idée de cette loi, c'est plutôt de s'intéresser au volet qui concerne les bénéficiaires du RSA.
1: Effectivement, donc pour les bénéficiaires du RSA, le RSA, ça veut dire Revenu de Solidarité Active, qui fait suite au RMI, Revenu Minimum d'Insertion. Donc l'idée, c'est dans le cadre de la solidarité nationale, je le rappelle, de donner un revenu minimum pour que personne ne se retrouve sans revenu du tout. Bon, par contre, le montant est bien en dessous du seuil de pauvreté. Hein. C'est bien des réformes de SOSDEM, ça. Ça a toujours bien fait chier les droitards quand même. Ils n'ont pas osé le supprimer purement et simplement. Ce qui ne va peut-être pas tarder, hein, cela dit, sous prétexte d'efforts de guerre cette ouais fois-ci. Donc, dans les acronymes RMI et RSA, tout de suite, ça donne un petit peu l'idée. Oui, on veut bien donner quelque chose, mais il ne faudrait pas que ça dure trop longtemps. Hein. Faudrait penser à s'insérer quand même, à être un peu plus actif pour mériter cet argent. D'ailleurs, on l'a entendu, Gérard a facilement intégré l'idée qu'il faudrait mériter le RSA. Mais en fait, au départ, ce n'est pas l'idée. C'est de donner de quoi survivre sans condition.
0: En tout cas, ça a permis de simplifier les choses. Tu as un emploi, tu es actif. Tu es au RSA, tu es inactif.
1: Ouais, voilà, mais c'est une vision capitaliste de l'activité. Le Secours catholique a sorti une étude intéressante sur ce sujet en 2023 qui s'appelle « Un boulot de dingue ». Il et elle montrent à quel point les bénéficiaires des minima sociaux ne sont pas inactifs. Alors déjà parce que vivre dans la précarité, c'est un parcours du combattant. Beaucoup de charges mentales, des démarches administratives complexes, faire la queue à la banque alimentaire, rencontrer des difficultés pour accéder à un logement, à la santé, c'est des stratégies à mettre en place pour boucler les fins de mois.
0: Et puis il y a toutes les activités qui sont invisibilisées.
1: Eh bien oui, un boulot de dingue concrètement, c'est aider un proche, s'occuper des enfants, accompagner les sorties scolaires. C'est tout ce qu'on produit, tout ce qu'on fabrique soi-même. Ça peut être s'investir dans le quartier, dans la ressourcerie du coin, dans des associations. Dans ce rapport, on parle d'une protection sociale de proximité. C'est pour marquer le côté essentiel de ces activités qui ne sont pas reconnues. Mais attention, il ne s'agit pas de valoriser ces activités en les chiffrant, hein, encore une fois, pour créer encore des catégories entre les personnes. Mais il y a quand même un gros biais dans la non-reconnaissance de ces activités-là.
0: Et du coup, c'est qui les personnes qui touchent le RSA ?
1: Bah oui, comme on s'en doute, hein, loin de la figure de l'assisté, il y a des parcours bien différents derrière les chiffres. Alors les chiffres, on va quand même les redonner. Il y a 1,81 million de foyers qui touchent le RSA. Parce qu'en fait, quand on touche le RSA, c'est pour un foyer. Et ça représente donc 3,60 millions de personnes couvertes en comptant les conjoints et les enfants. Le montant moyen touché par foyer, c'est 535 euros.
0: C'est pas fou.
1: Donc, dans les allocataires, il y a des femmes seules avec enfants, un quart des personnes qui font des petits boulots, des personnes qui ont plus de 50 ans. Il y a des personnes qui ne peuvent plus travailler, en fait, parce qu'elles sont abîmées par des boulots salariés difficiles. Il y a un quart des allocataires qui passent du RSA à l'AAH, allocation adulte handicapé. Donc, il y a des personnes qui ont des problèmes de santé, des handicaps non reconnus, des fragilités psychiques ou même juste des gens qui n'ont pas envie de bosser, en fait. Donc, vouloir mettre la condition de 15 heures d'activité pour toucher le RSA, c'est complètement hors sol.
0: Mais est-ce qu'il faut remettre les gens au travail ?
1: Oui, c'est le grand discours. Il faudrait remettre les gens au travail, oui, parce qu'en fait, le gros problème... On va se le dire, hein, le gros problème, c'est la flemme.
2: Ah oui.
1: Mais bien sûr. Donc c'est un déni total en fait, hein, quand on sait qu'il y a 500 000 emplois disponibles pour 5 à 7 millions de personnes qui sont en dehors d'un emploi durable.
0: Et alors, ils vont faire quoi en fait pendant ces 15 heures d'activité ?
1: Alors voilà, c'est la question, les 15 heures d'activité. Donc dans ces 15 heures, il peut y avoir des démarches administratives, des formations, des missions bénévoles, des journées d'immersion en entreprise,
0: wow.
1: Alors ça on n'a pas trop les détails encore, hein, ou le passage du permis de conduire. Alors ces 15 heures ne seront pas obligatoires si on a des problèmes de santé ou de garde d'enfants, mais il faudra le justifier. Donc ce qui se passe, c'est que tous les bénéficiaires du RSA sont inscrits d'office à Pôle emploi, France Travail, depuis le 1er janvier. Il faut signer un contrat d'engagement réciproque. Après un entretien, au mieux, ou juste avec des algorithmes, les personnes seront orientées sur des parcours professionnels, socio-professionnels ou sociaux, et selon ça, vers des structures d'accompagnement, les départements, les missions locales ou France Travail. Alors, tout ça sans qu'il soit prévu de leur demander leur avis,
0: bien sûr,
1: ou même de les informer des différentes options possibles. Donc concrètement, les gens vont devoir justifier des démarches qu'ils font déjà, intéressant, sachant que ça veut dire aussi devoir tout expliquer de sa situation, de ce qu'on fait. C'est vraiment une atteinte à la vie privée, c'est infantilisant, c'est une violence institutionnelle qui se rajoute aux difficultés. Et on peut sérieusement se poser la question du respect du libre arbitre et du choix des personnes.
0: Mais pourtant, la loi parle d'un accompagnement rénové. Ça avait l'air chouette, non ?
1: Ouais, rénové, bah ouais, toujours des nouveaux mots, trop bien quoi, rénové. Alors bon, sachant que le budget 2025 prévoit encore des baisses d'effectifs des agents de France Travail, personne n'est dupe, et encore moins les agents de France Travail, hein, je pense. La réalité, c'est qu'ils n'ont pas les moyens de faire cet accompagnement, ils n'y mettent pas les moyens. Et on va plutôt voir se développer encore plus de prestataires privés, de coachs en tout genre, ce genre de structure d'accompagnement bidon, seulement tournée autour du fameux retour à l'emploi à n'importe quel prix.
0: Et du coup, cette réforme a été expérimentée depuis 2 ans. Ça a donné quoi ?
1: Oui, alors en 2024, il y avait une cinquantaine de territoires concernés. L'État a sorti une pauvre évaluation fin 2024 qui concerne seulement 8 territoires. Bon, heureusement, le Secours catholique, Equitas et ATD Quart-Monde ont produit un travail d'évaluation un peu plus sérieux. Alors, ce qu'on observe déjà, c'est que les départements ont adapté la réforme. Donc, en Mayenne, le nombre d'heures a été modulé selon le parcours des personnes. Dans le département du Nord, le nombre d'heures est progressif. Alors, dans l'heure, le département a proposé aux maires des communes de trouver des missions d'intérêt collectif. Il y en a un qui a fait travailler des gens sur la revégétalisation du cimetière.
0: Super.
1: Ouais, ça rappelle beaucoup les tiges, hein, les travaux d'intérêt général qu'on fait faire aux délinquants.
0: Ouais.
1: Hein. Il y a quand même là un gros risque aussi de travail dissimulé. Non mais en fait, s'il y a du boulot finalement, bah, autant payer les gens pour le faire directement, non ?
0: C'est clair. Et sinon, dans le secteur associatif ?
1: Alors au niveau des associations, il y a assez peu de remontées pour l'instant, même si certains départements ont déjà fait des consultations. Donc on va devoir chiffrer des activités bénévoles ou obliger des gens à faire du volontariat, ce qui est quand même le contraire du sens du mot volontariat. Tout ça pour gagner même pas de quoi survivre. Et puis ça fait beaucoup de personnes en fait. Hein. Donc comment le secteur associatif va gérer ça ? Est-ce que les assos vont pouvoir le gérer ? Est-ce qu'ils vont, elles vont avoir envie de le faire ? Ça pour l'instant on ne sait pas trop.
0: Et qu'est-ce qui se passe si on ne respecte pas le contrat ? Et l'obligation des 15 heures d'activité, si on ne les fait pas.
1: Alors, il est prévu, attention, tenez-vous bien, une suspension-remobilisation. T'es par terre et au lieu de te tendre la main, on te met un grand coup de latte pour que tu te relèves plus vite. C'est la remobilisation.
0: Ouais.
1: Alors, pour l'instant, la publication des décrets concernant les sanctions a été repoussée, mais ça n'empêche pas les départements de faire comme ils veulent, en fait. Donc, en Côte d'Or, un allocataire sur 8 a vu son allocation suspendue. Dans le Finistère, ils ont carrément communiqué sur la baisse du nombre d'allocataires et des économies qu'ils avaient réalisées pendant l'expérimentation.
0: Chaud.
1: En avril 2024, on annonçait donc que 76% des bénéficiaires du RSA étaient entrés dans un parcours là, sur les 18 premiers territoires d'expérimentation, sans qu'on sache à aucun moment ce que sont devenus les 24%. Mmh. Donc, est-ce que c'est des personnes qui ont trouvé un emploi ? Quel type d'emploi ? Que font les personnes qui se retrouvent totalement sans revenus ? Travail au noir, délinquance, prostitution, on n'en sait rien.
0: Et c'est quoi les conséquences de ces sanctions ?
1: Alors en fait, ce qui est observé, c'est que la sanction, non seulement elle met les gens dans des situations intenables, hein, bien sûr, mais elle favorise le non-recours. Des démarches incompréhensibles, la numérisation, la peur des sanctions, les gens sont tellement dégoûtés qu'ils préfèrent renoncer à leurs droits. Donc voilà l'objectif final, enfin dévoilé, vous l'attendiez, augmenter les radiations et les non-recours. En fait, c'est comme ça que les départements et l'État vont pouvoir faire des économies sur le dos des pauvres. Youpi. Et voilà. Allez, pour se remonter un peu le moral, on écoute tout de suite Résiste de Tribad, un trio de rap féminin venu de Barcelone.

0: Vous semblez oublier en effet, mes amis, que vous n'êtes que des salariés. C'est-à-dire les êtres les plus vulnérables du monde capitaliste. Des chômeurs en puissance. Le chômage.
1: Une manif contre le chômage.
2: Ouais. On va quand même pas se battre pour travailler, non.
3: Information légale et gestion de vos données personnelles. Comment la présente décision a été prise par France Travail? Cette décision est fondée sur un traitement algorithmique permettant de vérifier que vous remplissez les conditions prévues par la réglementation en vigueur à partir des informations connues à ce jour. Vous pouvez consulter les règles de ce traitement algorithmique et les principales caractéristiques de sa mise en œuvre sur le site de France Travail dans la rubrique algorithme, obtenir ces informations auprès de votre agence France Travail qui a un mois de ces données. À compter de
4: vous
3: votre
4: pouvez
3: demande
4: exercer
3: pour
4: ce droit
3: fournir.
4: Auprès de votre agence au-delà de ce France délai, Travail.
5: Si vous que devez-vous faire de ce courrier? Nous vous conseillons de conserver ce courrier sans limite de durée dans vos archives personnelles. Il pourrait vous être demandé par d'autres organismes. Pendant 36 mois, le courrier est disponible sur votre espace personnel France Travail.
6: Et comment
5: service,
6: France Travail
5: les échanges
6: utilise
5: avec
6: vos
5: France
6: données
5: Travail,
6: personnelles
5: mes courriers reçus.
6: France Travail utilise vos données personnelles dans le cadre de ses missions de service public afin de gérer l'inscription à France Travail, l'indemnisation chômage et l'attribution d'aide, l'orientation vers l'organisme approprié,
4: la prévention
6: le diagnostic
4: et la lutte
6: de la situation,
4: les fraudes,
6: la réalisation
4: la
6: et le suivi du contrat
4: en
6: d'engagement,
4: relation entre
6: le
4: les
6: contrôle de la
4: et
6: recherche
4: d'emploi.
5: Vous ne pouvez pas vous opposer à la collecte et au traitement de vos données.
7: Quelle est la règle numéro 1 de tout jeu, Monsieur Green?
8: Plus votre jeu s'avère complexe, plus l'adversaire s'avère complexe.

0: auditeurs.
1: Bravo. Ouais. Les auditeurices. Et donc, cette réponse, c'était Crève Elon.
2: Crève Elon. Alors, on refait peut-être les mots. Donc, il y avait Crève, Velle, qui était tout à fait bien représenté.
0: Ouais, par merci.
2: Tout à fait bien représenté. Et On.
3: On.
2: Voilà. Crève Elon, bravo d'avoir trouvé la réponse.
1: Vraiment, oui, nos auditories sont vraiment formidables. Alors, donc, je vous propose de prendre votre stylo pour bien noter voilà, les syllabes auxquelles correspondent ces sons et d'envoyer votre petite carte postale à la radio d'État Le Jeu, 22 bis impasse Bonabo, 63 000, Clermont-Ferrand.
3: Parfait.
1: Vous êtes prêts? Vous êtes prêts? Voici le premier son.
4: Kevin demande qu'il est bon, c'est centre, Raheem Sterling qui de la tête marque le premier but de Sébastien sur l'école de la part de Manchester City. Le pied magique de Kevin De Bruyne pour la tête de Sterling à 0.
0: Un indice, c'est pas le but, hein. On parle bien de Kevin De Bruyne.
1: Ah ouais, tout le monde l'a.
0: Bah, les footballeurs. Hein.
1: Le deuxième son.
0: Il est beau.
2: Voilà, deuxième son.
0: Beau,
2: hein. Il est bien.
0: Ouais, j'adore.
1: Le troisième son maintenant.

0: Et je vous propose d'écouter le quatrième et dernier son.
1: C'est pas facile, hein.
2: Non, non, le dernier est facile.
0: C'est absolument communicatif. Donc on attend vos cartes postales puisque vous savez que vous pouvez gagner un magnifique badge.
2: Voilà, donc il y a 4 sons pour faire une espèce de petite expression, on va dire. En tout cas, il y aura un indice.
3: Un indice, exactement, il faut le dire.
2: Un bel indice à la
3: fin de l'émission, ouais.
2: Voilà.
4: Good morning everybody. J'espère que vous êtes réveillés, frais pour aller à votre travail.
5: Ben non, actuellement je suis cuisinier au chômage et on a cherché du travail ici, mais maintenant on ne cherche plus parce que il n'y en a plus.
6: Non mais moi je suis actionnaire, donc je ne travaille pas.
7: Ah.
1: On accueille aujourd'hui Félix Tréguer, sociologue, chercheur associé au Centre Internet et Société du CNRS et auteur de plusieurs livres qui explorent la question de la surveillance numérique. Le dernier en date s'intitule Technopolis, sous-titré « La surveillance policière à l'ère de l'intelligence artificielle » et publié aux éditions Divergence en octobre 2024. Bonjour Félix.
8: Bonjour.
1: Tu es membre de la Quadrature du Net depuis 2009. La Quadrature du Net, c'est une association dédiée à la défense des droits humains dans le contexte d'informatisation. On peut ainsi suivre avec grand intérêt vos nombreux travaux de documentation et d'alerte de l'opinion publique sur l'usage des outils informatiques pour la surveillance des citoyens et citoyennes. Dans la Radio d'État, on s'intéresse ce mois-ci aux récentes surenchères de surveillance, de pression, voire même d'oppression qu'exerce l'État sur les personnes sans emploi. Et à la Quadrature du Net, vous travaillez depuis longtemps à documenter les outils de surveillance et de contrôle qu'utilisent les différents ministères, notamment sur les personnes les plus précaires. On peut penser à votre travail sur les pratiques douteuses de la CAF, dont on avait parlé dans la première saison de l'émission. Vous êtes récemment intéressé aux outils de surveillance que déploie France Travail, l'ex-Pôle emploi, pour intensifier ces pratiques de flicage les plus précaires. Vous avez notamment publié en juin 2024 un article intitulé « À France Travail, l'essor du contrôle algorithmique ». Alors justement, puisqu'on a la chance de vous accueillir, on aimerait un petit peu mieux comprendre quels sont les outils algorithmiques dont s'est doté France Travail pour intensifier ce contrôle algorithmique.
8: Alors les outils qu'utilise France Travail pour suivre les allocataires sont de plusieurs ordres, mais celui qui nous a d'abord intéressé, c'est les scores de suspicion utilisés pour cibler certaines personnes. Notamment pour détecter les chômeurs les plus susceptibles d'escroquerie, de fraude, avec l'exploitation, comme on pouvait le lire dans les documents de France Travail, des signaux faibles. C'est vrai qu'on a eu beaucoup de mal à avoir accès au code source de l'algorithme, mais on a fini par l'avoir. On a pu regarder la liste des variables utilisées pour compiler ces scores de risque et on peut voir que pour cibler donc les contrôles visant les

0: les chômeurs et chômeuses, et ben, il y a des choses comme la nationalité, comme les modalités de contact du service, de l'agence France Travail, des données relatives à la vie professionnelle, plus l'adresse IP, des informations plus techniques liées aux données de connexion des personnes en question. Ça rappelle en grande partie les scores de suspicion aussi utilisés par les caisses d'allocation familiale pour récupérer des indus et armer en fait la chasse aux pauvres sous prétexte de lutter contre la fraude aux allocations.
1: Est-ce que ces algorithmes, ils sont uniquement dédiés au contrôle ou ils ont aussi d'autres objectifs de la part de France Travail ?
0: Ils sont souvent présentés, et d'autres systèmes sont présentés comme une manière d'accélérer l'accès ou le retour à l'emploi avec des diagnostics et des accompagnements plus personnalisés. Là, France Travail fait partie des administrations qui ont aussi annoncé des partenariats avec des startups comme Mistral AI, censée être garante de souveraineté nationale en matière d'IA. Et l'idée, notamment cette fois-ci, c'est pour permettre de suivre les heures d'activité des personnes inscrites au RSA, désormais suivies par France Travail, et plus largement du reste des demandeurs d'emploi, où en fait une automatisation croissante à travers ces outils du suivi de l'accompagnement des demandeurs et demandeuses d'emploi, ce qui fait que les agents et agentes de France Travail se retrouvent à traiter les cas qu'on n'a pas encore réussi à automatiser, qui sont souvent en fait des espèces de casse-tête bureaucratiques très, très compliquées à gérer et qui aboutit aussi à des témoignages, à des sentiments de perte de sens au travail de la part des agents de France Travail.
1: Donc on comprend qu'il y a des deux côtés de l'ordinateur des personnes qui se retrouvent dans des situations assez compliquées et précaires, quoi, que ce soit les agents et les agentes ou les personnes dont on traite les dossiers, quoi.
0: Ben en fait, c'est ce qu'on voit à l'œuvre un petit peu dans l'ensemble des agences de l'État dit Providence, c'est-à-dire qu'à travers l'ensemble des administrations, des agences publiques ou parapubliques qui sont censées gérer la redistribution et l'aide aux plus vulnérables, ou les personnes les plus vulnérabilisées dans un système capitaliste très inégalitaire, ce qu'on a vu poindre ces dernières années dans la plupart des pays occidentaux, c'est effectivement l'automatisation de ces logiques de détection, d'accompagnement, de suivi. On voit ça à travers les services publics de manière générale, mais c'est vrai que les agences de l'État-providence ont été un peu à la tête de proue de ce phénomène, et avec des vrais scandales en termes d'injustice sociale et la manière dont ces algorithmes en fait contribuent à amplifier la stigmatisation et le contrôle des personnes déjà les plus précarisées, avec des conséquences parfois très concrètes sur leur vie. Par exemple, un foyer qui se voit privé de ses allocations CAF parce qu'un contrôle révèle qu'il y a eu des indus sur plusieurs mois, ça peut concrètement mettre une famille à la rue. Et donc, c'est des conséquences tout à fait sérieuses. Des choses similaires avaient conduit, il y a quelques années, le gouvernement néerlandais à démissionner lorsque ces algorithmes de contrôle utilisés pour les allocations familiales avaient été mis à jour. Donc voilà, c'est des formes de violence sociale qui sont là encore, préexistent évidemment, qui sont inscrites dans la logique de ces institutions, mais qui sont très largement amplifiées par ces algorithmes, entraînés sur la base des données passées, des contrôles anti-fraude ou des logiques de suivi, si on considère par exemple le suivi des personnes inscrites à France Travail.
1: Est-ce qu'on ne pourrait pas se demander si ces outils sont en contradiction avec l'esprit de la loi informatique et liberté de 78 ?
0: Bah, très clairement, là encore, c'est un phénomène très large où, notamment, l'un des principes hérités des luttes contre le fichage informatique dans les années 70, c'était l'idée qu'on ne pouvait pas interconnecter des fichiers, qu'il fallait que ces fichiers ils pouvaient exister en respectant un certain nombre de règles, en respectant un certain nombre de droits en matière de données personnelles. Mais il y avait cette idée qu'on allait empêcher leur interconnexion. Et comme on a pu le documenter également dans le champ policier, on voit une interconnexion toujours croissante des fichiers de police, toujours plus accessible pour les agents avec des contrôles très délétères sur l'accès à ces fichiers. Donc aussi beaucoup de cas d'abus, de détournement de ces fichiers, voire de corruption ou de revente d'informations confidentielles inscrites dans ces fichiers au sein de réseaux criminels de la part de certains agents de police. Dans le champ de l'action sociale, on voit deux mouvements, c'est-à-dire une interconnexion croissante aussi de ces fichiers, notamment France Travail aujourd'hui dispose d'un système d'information extrêmement tentaculaire qui cumule beaucoup, beaucoup, beaucoup d'informations. C'est le cas aussi des CAF, des caisses d'allocation familiale. Et une logique qu'on voit aussi poindre, c'est un partage de renseignements, d'informations toujours plus poussées entre ces agences de l'État-providence et les services de police ou de renseignement à des fins de répression. Et c'est notamment dans le cadre d'enquêtes visant des militants écologistes qu'on a pu voir, par exemple, poindre ce type d'échange d'informations où les données issues des caisses d'allocation familiale, par exemple, sont requises dans le cadre des enquêtes et viennent nourrir les dossiers d'instruction à charge contre les personnes visées par ces enquêtes.
1: Donc on imagine et on comprend que vous menez à la Quadrature du Net un travail de fond, un travail citoyen important sur cette documentation et cette recherche du fonctionnement des systèmes de contrôle. C'est quoi les moyens que vous avez à votre disposition pour réaliser ce travail?
0: L'un des principaux moyens qu'on a, c'est une loi qui a été adoptée la même année que la loi Informatique et Liberté, c'est la loi d'accès aux documents administratifs, une loi de 78 qui permet de solliciter certaines informations s'agissant de certains documents administratifs détenus par des administrations ou des entités publiques ou parapubliques. Et donc on fait un usage assez large de ce droit d'accès aux documents administratifs et c'est ça qui nous permet, par exemple, d'avoir des informations sur les algorithmes utilisés ou tel système de surveillance mis en place. On peut les adresser à des collectivités locales, à des agences comme France Travail ou les caisses d'allocation familiale, mais aussi à la CNIL, qui est souvent impliquée dans des discussions liées à la mise au point de ces systèmes. Parfois au ministère de l'Intérieur, mais il fait partie... l'un des principaux obstacles de ce type d'action, c'est qu'en fait, le droit à la transparence administrative est de fait mal respecté, que même lorsqu'on a des avis positifs d'une commission qui est chargée de faire un peu la médiation autour de ce droit d'accès aux documents administratifs, la commission CADA. Même quand on a des avis positifs de la CADA, il arrive que le ministère de l'Intérieur ou telle collectivité locale refuse de nous communiquer les documents sollicités. Donc voilà, c'est un droit d'accès qui est limité, mais qui permet quand même régulièrement de faire la lumière sur des dispositifs qui ont échappé complètement au débat public et à la controverse, et qu'on peut comme ça tâcher de mieux comprendre, notamment par exemple en mettant en exergue des variables discriminatoires qui ciblent les foyers les plus précaires. Ces documents, ils vont aussi nous permettre un autre mode d'action qui est très important là encore pour défendre les droits humains et sociaux, c'est de pouvoir faire des contentieux devant les juridictions. On a lancé au mois d'octobre avec de nombreuses autres associations un contentieux justement contre les algorithmes discriminatoires utilisés par la CAF. On a pu mener aussi beaucoup d'actions contentieuses en lien par exemple avec la vidéosurveillance algorithmique et donc des technologies de surveillance policière. Et puis après, les moyens, c'est évidemment tenter de faire du bruit, d'animer ces controverses, de mobiliser les citoyens et citoyennes, d'appeler, comme on le fait ces jours-ci autour du projet de loi sur le narcotrafic, qui là encore s'accompagne d'une fuite en avant très inquiétante en matière d'outils de surveillance policière. Et ben, on appelle les gens à s'impliquer dans les débats parlementaires en appelant leurs élus, et on met à cette fin à disposition des outils pour ce faire. Et donc voilà, c'est un peu ça, les modes d'action traditionnels de la Quadrature du Net, et on essaye aussi de faire beaucoup d'éducation populaire et de parler de ces sujets, par exemple en intervenant sur des radios associatives comme la vôtre.
1: Eh ben merci pour ça. Et justement, on comprend donc que vos missions, elles sont d'ordre collectif. On entend que les démarches, elles concernent cette dimension de réagir tous ensemble contre ça. Est-ce que s'il y a des personnes qui sont concernées personnellement par le flicage ou par ces outils de contrôle, est-ce qu'elles ont elles aussi des moyens juridiques à titre individuel avant de participer à un effort collectif pour lutter ou contourner ou du moins limiter ces outils d'oppression?
0: Oui, en fait, il y a des collectifs de personnes précarisées et de travailleurs et travailleuses sociales qui se sont montés et qui ont été parmi nos principaux points de contact, nous, pour comprendre un peu ces logiques de stigmatisation, de discrimination liées au contrôle algorithmique, notamment des caisses d'allocation familiale. On a aussi des échanges avec les syndicats. Et donc oui, il y a des collectifs qui existent en la matière et ils sont tout à fait importants et c'est la première étape. Et d'ailleurs, c'est aussi dans ce cadre-là qu'on a pu travailler avec des personnes concernées par ces contrôles discriminatoires pour les aider à faire valoir leurs droits et pour aussi documenter de manière plus systémique les algorithmes de contrôle discriminatoire auxquels ces personnes étaient exposées.
1: On mettra sur le site internet de l'émission différents liens qui concernent ces associations. Pour finir cette discussion, je voulais revenir sur un sujet que tu viens d'aborder, la loi relative au narcotrafic, sur laquelle vous écrivez sur le site. Il s'agit d'un des textes les plus répressifs et dangereux de ces dernières années. Est-ce que, pour conclure la discussion, tu peux nous parler un petit peu de ces sujets qui sont un petit peu séparés, mais quand même qui nous préoccupent à la même intensité?
0: Oui, alors le projet de loi narcotrafic, c'est un peu l'édification d'un nouvel arsenal dédié à la lutte contre la dite criminalité organisée, mais qui sert non seulement à lutter contre le narcotrafic, mais également plein d'autres types d'infractions à travers des techniques d'enquête dites spéciales et en général très intrusives et attentatoires aux libertés fondamentales. Et on voit un peu le narcotrafic être érigé comme une nouvelle cause nationale qui justifie l'amplification de dispositifs d'exception. Un peu comme le terrorisme a pu l'être depuis près d'un quart de siècle, voire 50 ans maintenant, depuis les années 80 en réalité. Et on voit vraiment le narcotrafic être érigé comme une cause nationale avec la volonté de s'attaquer principalement aux petits délinquants plutôt qu'aux gros bonnets. En tout cas, c'est ce qui ressort d'une grande partie des dispositions ou des opérations de police aussi menées ces derniers temps. Et donc, au nom de cette lutte contre le narcotrafic, le gouvernement a cherché à mettre à mal le droit au chiffrement, le fait de pouvoir avoir des communications numériques confidentielles en recourant à la cryptographie. Comme ça, c'est généralisé depuis une dizaine d'années sur des applications comme WhatsApp, comme Signal et d'autres encore. Donc ça, c'est vraiment la bête noire du ministère de l'Intérieur et ça fait partie des dispositions qui ont été présentés par le gouvernement et défendus bec et ongles. Il y a aussi cette histoire de dossier coffre, donc l'idée que les techniques de surveillance utilisées dans le cadre d'une enquête ne sont même pas divulguées lors des procès. Et donc, les avocats de la défense n'ont même pas accès aux techniques d'enquête qui ont été utilisées pour monter un dossier à charge contre leurs clients. Donc, c'est un recul très fort des droits de la défense. Bien heureusement, certaines des mesures les plus problématiques ont été écartées en commission des lois à l'Assemblée nationale. Mais il y a encore notamment cette histoire de dossier coffre reste dans la loi et on continue à animer une mobilisation. Vous pouvez vous rendre sur le site de la Quadrature, laquadrature.net, pour trouver la page de campagne et participer vous aussi à la mobilisation.
1: Bah, merci beaucoup, on invite nos auditeurs et nos auditrices à suivre ces liens qu'on mettra bien sûr sur le site internet. Merci beaucoup Félix Tréguer pour cette discussion et puis... On vous souhaite de mener le combat pour nous tous et puis on vous rejoint en utilisant notamment les liens que vous avez mis à disposition pour aller solliciter les députés sur cette nouvelle loi narcotrafic. Merci beaucoup.
0: Merci beaucoup.

0: interrompons notre programme car nous apprenons à l'instant la mort de François Bayrou. Les faits se sont passés en pleine conférence de presse, oui. Le Premier ministre devait présenter la mise en application de la loi Asile-Immigration. Il était accompagné de Bruno Retailleau et Elisabeth Borne. Comme à son habitude, François Bayrou a commencé par retourner ses fiches 4 fois pour trouver le titre de la loi quand, tout à coup, il a aperçu une faute d'orthographe et a demandé à Bruno Retailleau s'il n'avait pas un stylo. En tendant son stylo et probablement victime d'un certain agacement, Bruno Retailleau a maladroitement planté le stylo dans la jugulaire de François Bayrou. C'est à ce moment-là qu'Elisabeth Borne a transformé son petit sourire narquois habituel en fou rire. Tout en regardant le geyser de sang sans sortir du cou de son Premier ministre, on l'aurait entendu s'exclamer « C'est encore plus beau que de voir Mayotte dévastée ». Des dizaines de journalistes présents ont alors sorti leur téléphone pour filmer et transmettre les images en direct sur tous les réseaux sociaux. Cela a suscité une vague de joie dans une population un peu dépitée par les annonces guerrières du président. Des manifestations spontanées se sont organisées en quelques minutes à peine. Un manifestant nous a dit « Même l'annonce de Jean-Marie Le Pen ne m'avait pas autant redonné espoir ». Pris de remords, Bruno Retailleau aurait alors tenté de sauver François Bayrou en lui tendant son verre d'eau. Il s'agissait d'un verre d'eau bénite en provenance directe de Bétaram. Ce geste désespéré fut complètement inefficace et Bayrou décéda, quelques secondes après, dans une mare de sang. Emmanuel Macron s'est immédiatement exprimé sur son compte TikTok pour rappeler que nous sommes en guerre et qu'il fallait apprendre à vivre avec des cadavres gisant dans des mares de sang. À Pau, les 87 victimes des violences sexuelles de Bétaram ont quant à elles fait un appel à un hommage à François Bayrou. Ils invitent chacun à venir cracher sur sa tombe. C'était l'édition spéciale de la Radio d'État.
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4: Dans l'étagère que dalle, ce mois-ci, j'avais envie, une fois n'est pas coutume, de parler podcast. Depuis un an, un peu comme tout le monde, je kiffe le radio show de Livo. Récemment, je me suis mis à écouter Minuit décousu. Plus institutionnel, j'écoute pas mal, le code a changé. Cependant, je trouve qu'il est parfois difficile de sortir des émissions des plateformes radio associatives et publiques françaises. Et heureusement, l'internet est formidable et Mastodon l'occasion de découvrir plein de choses. J'ai ainsi récemment mis l'oreille sur quelques podcasts québécois qui permettent d'entendre une autre manière de faire de la radio et une autre manière de regarder le monde. Parmi ces podcasts découverts il y a peu, j'ai beaucoup rigolé et en même temps appris des choses avec les pires moments de l'histoire. Un ton enjoué, des imitations désopilantes, un rythme dynamique, des montages ciselés et des ambiances sonores hypnotiques soutiennent une narration documentée. J'ai beaucoup aimé l'épisode sur le krach boursier de 29. Et puis, il y a le formidable Une invention sans avenir, un programme qui s'autodéfinit comme un podcast moderne et très politique sur le cinéma. Construit autour d'une suite de chroniques et de discussions libres entre 4 animatrices, pleines d'entrain et aux regards affûtés sur le cinéma et la société, le podcast propose une fois par mois environ un épisode qui dure entre 1h et 2h sur un sujet précis. Ça peut paraître long, un épisode d'1h30, mais en fait ça passe très vite et on en redemande. Le dernier épisode, par exemple, intitulé « Le retour des nazis, mais en costard », est comme le dirait l'ami Thierry, le seul podcast qui cause du fascisme et qui ne te déprime pas trop. Ce qui fait du bien, c'est d'entendre que les idées que l'on porte avec la radio d'État se retrouvent aussi de l'autre côté de la planète. La proximité avec les États-Unis d'Amérique et les liens qu'ils proposent avec ce qui se passe en Europe donnent une portée internationale très forte à leur analyse anticoloniale, intersectionnelle, féministe et définitivement anti-masculiniste. Le tout saupoudré de culture pop et cinéma très solide, populaire et en même temps pointu, d'humour et d'échanges spontanés entre les intervenantes. À écouter d'urgence.
5: Je fais juste une parenthèse avec cette question parfois dérangeante, et ce n'est pas tant moi qui la pose que ce que j'entends parfois dans l'opinion publique. Est-ce que vous avez pensé à rouvrir des bagnes ?
6: Ben non.
7: Ferme ta grande gueule.

0: voisine.
1: Le destin de Léon Nolfi est ce que l'on peut appeler un destin tragique. On pourrait citer d'autres exemples, mais je ne connais pas beaucoup d'exemples d'un homme qui ait vécu pendant 40 ans au bagne, qui en soit sorti vivant et qui fut innocent.
2: Ce n'est que le 22 juillet 1910 que nous sommes partis pour la Guyane.
3: Sur quel navire ?
2: Sur la Loire. Mais la traversée, comme c'est l'été, c'était très bien. À bord, nous étions assez bien nourris parce que c'était la compagnie qui nous nourrissait. Nous percevions un quart de vin et la nourriture à peu près, vous savez, la viande de tous les jours. Et on montait sur le pont exactement 10 minutes tous les jours pour prendre l'air.
3: Oui, mais de quelle façon étiez-vous logé à bord ?
2: Nous couchions dans des hamacs, comme dans la marine.
3: Et vous étiez gardé, évidemment.
2: Nous étions dans des bagnes, on appelait des bagnes des cages, vous savez, des gros barreaux de fer, là. Comme des cages, exactement.
3: Alors, pourriez-vous me dire comment se passait une journée au camp, une journée pour vous ? Vous vous leviez à quelle heure le matin ?
2: Le réveil était à 5 heures du matin. On nous délivrait un quart de café, c'est-à-dire de café, si on peut appeler ça de café, ils appelaient ça le déjeuner matinal. Et ce déjeuner matinal n'était délivré simplement qu'aux transportés qui défilaient au travail. Celui qui était malade n'en avait pas droit.
3: Oui, alors vous alliez au travail ?
2: Oui, monsieur, on allait au travail, on défilait au travail.
3: Le travail s'accomplissait de quelle façon ? Sous la surveillance très stricte de gardiens ?
2: Toujours sous la surveillance des gardiens, tout le temps. Toujours. Même ceux qui étaient aux travaux. Alors, même dans le village, n'est-ce pas, les transportés qui étaient à la corvée de l'assainissement, qui balayaient les routes, qui balayaient les rues, les boulevards de Saint-Laurent-de-Maroni, il y avait toujours un surveillant de garde, là, de ronde.
3: Et le travail durait jusqu'à quelle heure ?
2: Jusqu'à 10 heures du matin.
3: À 10 heures, que faisiez-vous ?
2: À 10 heures, on rentrait au camp jusqu'à 1h30
3: de la déjeuner.
2: On donnait le déjeuner qui consistait en un quart de légumes secs, pas plus, et 700 grammes de pain.
3: Il n'y avait jamais d'amélioration au milieu ?
2: Non, c'était toujours la même chose. On avait tous la même ration. On devait tous avoir faim, la même chose. Voilà, la seule égalité qu'il y avait, c'était l'égalité de la faim, là-bas. On devait tous avoir la même chose.
3: Et est-ce qu'il n'y avait pas justement des disputes entre
2: compagnons ? Non, jamais. Puisque nous, c'était la vie, qu'on savait que c'était comme ça. Chacun avait sa ration, il n'y avait pas de réclamation entre nous. Il y avait plutôt des réclamations formulées contre l'administration, mais pas vis-à-vis de nous.
3: Et alors l'après-midi, vous repreniez votre travail ?
2: On reprenait le travail à 1h30, jusqu'à 5h.
3: Ensuite ?
2: À 5h, on rentrait au camp, on nous délivrait encore la soupe, et puis on faisait l'appel nominal. Et chacun regagnait sa case où nous étions enfermés jusqu'au lendemain matin, 5 heures.
3: Et de quelle façon étiez-vous couché ?
2: Nous couchions sur des bas-flancs, sur de la planche, vous savez.
3: Par groupe de combien, à peu près ?
2: Dans les cases, le minimum qu'il y avait, c'était 30 bonhommes.
3: Et il y avait un gardien dans chaque case ?
2: Un gardien de case qui était un transporté, un condamné comme nous. Qui
3: était gardien de case,
2: un condamné. Qui avait la responsabilité dans la journée de garder les paquetages des hommes et puis d'assister à la distribution d'eau pour la nuit.
3: Est-ce qu'il y avait des rondes dans la nuit ?
2: Dans la nuit, il y avait des gardiens de ronde. Il y avait la garde la nuit.
3: Oui. Et alors, est-ce que vous aviez un jour de repos ?
2: Le dimanche.
3: Et que pouviez-vous faire ce jour-là ?
2: Parce
3: qu'on appelle le repos.
2: Rien de tout. On vivait là dans un coin, vous savez, on cherchait un peu d'ombre, puis on réfléchissait sur l'avenir.
3: Pourriez-vous nous parler un peu des gardiens maintenant ? Comment se comportaient-ils à l'égard des prisonniers ?
2: Les gardiens, il y en avait des braves, mais il y en avait des mauvais. Il y avait des gens, il y avait des bons surveillants, mais vous savez, j'ai connu des mauvais. J'ai connu un surveillant que je l'ai vu abattre, en transporté, qui s'appelait Bocognano. Il a abattu parce qu'il n'avait pas obéi à jeter le mégot. Il était en train de fumer une cigarette et il a redonné ordre de jeter le mégot. Il a refusé, il a sauté l'oreille, il a battu.
4: Ton histoire est la mienne, alors tiens-toi peinard. Quand tu auras des chaînes, ce sera trop tard.
5: Et voilà, la radio d'État se termine. C'était une magnifique radio d'État réalisée par des magnifiques personnes, Aurélie, Cécile, Jean-Marie, moi-même.
6: Bah oui, on a qu'à se jeter des fleurs.
5: Bah oui, bien. Clairement, il faut dire qui c'est qui a fait cette magnifique émission avec des invités exceptionnels qu'on remercie.
6: Oui, moi je remercie chaleureusement Gérard pour son témoignage et Christophe pour avoir tendu le micro. Merci à eux deux.
5: Et Jean-Marie, peut-être tu veux remercier...
0: Félix Tréguer, de la Quadrature du Net, qu'on a pu entendre dans l'émission. Merci à lui.
5: On remercie aussi les auditeurices pour leur carte postale, donc le gauchias lyonnais et une amie qui nous aime.
7: Et puis Marion et Thierry qui sont pas là, mais qui nous sont soutiennent. Un petit peu là avec nous.
5: Oui.
8: Ouais, on espère les retrouver la prochaine fois. C'est quand la prochaine émission
5: On se retrouve le 8 avril pour le prochain coup d'État de la Radio d'État.
8: Yes.
0: Et puis d'ici là, vous pouvez retrouver les précédentes émissions et puis celle-ci sur le site de l'émission laradiodeta.org avec les informations dont on a parlé dans l'émission. On vous fait des bisous et bonne suite d'écoute sur Radio Campus.
9: 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Avec tous les trucs, les réchauffements, les animaux, il n'y a presque plus d'animaux. Il n'y a presque plus de poissons, il n'y a plus d'éléphants, les abeilles, elles meurent comme des mouches. 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
10: Qu'appelle-t-on l'état d'urgence?
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1: Bonjour, soyez les bienvenus sur la radio Guita. C'est une radio du relais ado. Tout de suite, nous allons faire la présentation de notre équipe.
2: Leila Bdjiji,
3: Adil Sugdeo,
4: Zineb Elaidji,
5: Sori Keita,
6: Nisrine Elbari,
7: Ryan Dubreuil-Lopez,
8: Aman Sugdeo.
1: Au programme des interviews des jeunes du relais, le maire du Puy, Lili, Aman et des chroniques sur l'histoire des radios et sur les relais ado. Tout de suite, nous retrouvons la chronique de Nisrine, Zineb et Leila.
2: Aujourd'hui, nous recevons Leila et Zineb qui vont nous parler du relais ado de guitare. Bonjour.
4: Bonjour.
6: Bonjour.
2: Que fait-on au relais ado ?
4: Le relais ado est un centre d'animation pour les ados où on fait des activités.
2: Où le relais ado se trouve ?
6: Le relais ado se trouve dans l'agglomération du Puy-en-Velay dans le quartier guitare.
2: À partir de quel âge on peut s'inscrire ?
4: On peut commencer à s'inscrire à partir de 12 ans jusqu'à 17 ans.
2: Quel genre d'activités se font au relais ado ?
6: Des activités ludiques, sportives, éducatives et culturelles.
2: Vous pouvez donner des exemples ?
6: Acrobranche, karting, ski.
4: On fait aussi des veillées qui sont des soirées à thème, du parapente. En été, par exemple, on fait de la baignade, on va à la piscine. Et on va au cinéma aussi, souvent.
2: Toutes ces activités doivent coûter cher, non ? Comment vous financez toutes les activités ?
4: Les activités sont financées par nous-mêmes. Vos parents ne versent aucune somme. Le matin, qui allons travailler dans des chantiers. Et les ados de plus de 14 ans ont le droit de toucher de l'argent de poche en fin de semaine.
2: Vous pouvez donner des exemples de chantiers ?
6: On travaille à la ferme, on prend soin des animaux, on nettoie le quartier, on repeint les murs du quartier et on nettoie par exemple le city. On prépare aussi les camps.
2: Quels sont vos projets ?
4: Pendant les vacances, on fait des camps. Ces vacances, on va faire un camp maritime à La Rochelle. L'année dernière, il y avait un groupe qui ont fait un camp au Futuroscope. On espère qu'aux vacances de Noël, on pourra aller au camp de ski.
6: On fait aussi des projets radio. On en a fait deux. Et un projet journal qui s'appelle « Quoi t'as dit jeunesse ?»
2: Merci d'avoir répondu à toutes mes questions. Si on veut s'inscrire, quel numéro faut-il appeler ?
4: Il faut appeler le 04 71 05 37 65 et le relais se fera un plaisir de vous répondre.
2: Merci beaucoup.
1: Maintenant, nous connaissons mieux le relais ado et n'hésitez pas d'appeler le 04 71 05 37 65. Le maire du Puy, Michel Chapuis, est venu nous rendre visite. Voici son interview.
9: Bonjour, nous sommes les jeunes du Relais Ado. Nous travaillons sur la radio et nous avons eu l'idée de vous interviewer. Est-ce possible ?
10: Bien sûr, avec plaisir.
6: Nous avions déjà fait une émission au Relais au mois de décembre. Est-ce que vous l'avez déjà écoutée ?
10: Oui, je l'ai déjà écoutée et j'ai pris beaucoup de plaisir.
6: Si on fait une émission, est-ce que vous l'écouteriez ?
10: Oui, surtout si c'est moi qui suis interviewé.
9: Écoutiez-vous la radio régulièrement ?
10: Oui, j'écoute pas régulièrement, mais chaque fois que j'ai l'occasion, en voiture surtout, pendant les trajets.
9: D'accord, on vous remercie d'avoir répondu à nos questions et d'avoir pris de votre temps. On vous souhaite une très bonne été.
10: Et je voudrais vous féliciter pour ce que vous faites et puis ce projet que vous avez là dans le cadre du Relais Ado autour de la radio. C'est un très beau projet.
1: Le 8 juillet, l'équipe des radios guitares s'est rendue à Issingeau et passé une journée avec Lily de la radio FM 43 et du coup elle nous a parlé de son métier et du FM 43.
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13: Bonjour, je suis Adil.
8: Bonjour, je suis Aman, nous sommes des jeunes du Relais Ado. Aujourd'hui, on est avec Lily de FM 43, donc bonjour Lily.
13: Bonjour.
8: Est-ce que tu pourrais nous expliquer ton métier ?
13: Alors, je m'appelle Lily, j'ai 21 ans et je suis responsable d'antenne à FM 43. Vous pouvez dire que je suis couteau suisse, ça marche aussi.
3: Pourquoi aimes-tu la radio ?
13: J'aime la radio parce que... avec la radio, je trouve qu'on va vers l'oralité, vers l'imaginaire. Et c'est pas souvent qu'on va vers l'imaginaire. Et le fait d'avoir que le son, ça nous permet de nous créer nos propres images à nous.
8: Pourquoi tu as choisi FM43 et pas une autre radio ?
13: Parce que c'est eux qui sont venus vers moi, parce qu'ils ont des valeurs qui sont les miennes. Et je me retrouve beaucoup dans ces valeurs associatives.
8: Est-ce que tu t'aimes encore plus la radio qu'avant que t'en fasses ?
13: Oui, la radio c'est de l'adrénaline, c'est plus t'en fais, plus t'as envie d'en faire. Je suis partagée parce qu'en même temps je suis quelqu'un d'ambitieuse, donc je vous répondrai Europe 1 parce que j'aime beaucoup cette station, parce qu'elle est plus grande, parce que je pense qu'il y a d'autres enjeux que FM 43 et nos ambitions et notre territoire. Mais en même temps, j'aimerais rester dans une radio associative pour les valeurs qu'elle défend.
3: Combien de temps dure ta journée de travail ?
13: 7 heures.
8: À quoi servent les antennes dans la radio ? Les antennes, par exemple, sur les toits ?
13: Bah là, pour le coup, à FM 43, on a 3 antennes, une au Champon, une au Puy et une à Saint-Jean. Et toutes ces antennes, elles permettent d'être écoutées sur un certain nombre de territoires. Donc, grâce à ces 3 antennes, FM 43 couvre 42% du territoire.
8: Pourquoi tu travaillerais à la radio, mais pas à la télé, par exemple ?
13: C'est une chouette question, là aussi. Ce qu'on ne trouve pas à la télé, c'est qu'à la radio, il y a un côté vachement artistique. En fait, tout va tourner au fait de réfléchir sur comment attraper l'auditeur. Et vu qu'à la télé, on a l'image, bah, attraper l'auditeur, ça se fait tout seul.
8: Est-ce que tu sais combien de gens par jour environ écoutent FM 43 ?
13: 11 000. C'est le bilan médiamétrie en 2017. C'est un organisme public qui mesure les audiences télé et radio.
8: Et quand tu es en direct, est-ce que tu as des fiches ou tu improvises tout le temps quand tu parles ?
13: J'improvise jamais, de plus en plus, mais j'improvise très rarement en fait. C'est les secrets de la radio, c'est que justement on croit que c'est improvisé, mais rien n'est improvisé, ou c'est très rare. Il y a juste mes interviews que je fais en impro, c'est tout.
3: Alors est-ce que t'es riche depuis que tu fais de la radio ?
13: Je gagne à peu près entre 1200 et 1500 euros par mois.
3: C'est quoi l'importance du métier pour toi ?
13: Bah, en radio associative, faut respecter le temps des autres. Je crois que c'est le meilleur conseil que je pourrais donner... Mais à l'association en général, respecter le temps des autres.
8: Qu'est-ce qui est difficile ?
13: C'est un métier de passion, donc en fait, si tu veux bien faire, ton métier, il s'arrête jamais. Les points négatifs, c'est que ça peut être vite débordant sur ta vie personnelle. Et si tu poses pas de cadre dès le début, bah, tu risques de te mettre en danger, toi, sur ton bien-être.
8: Est-ce que juste pour la fin, tu pourrais nous dire « Bon réveil sur FM 43
13: » Bon réveil sur FM 43, la radio de la Loire, locale, originale, alternative et associative.
1: Sans plus tarder, nous vous proposons pour compléter l'interview de Lily, une chronique sur l'histoire de la radio.
3: Bonjour, nous sommes le relais ado de guitare et le sujet de cette chronique est les origines de la grosse boîte qui fait du bruit, aussi appelée système radiophonique. Ou encore pour les connaisseurs, radio. La radio, ou plutôt les ondes, ont été inventées par plein de gars, chacun de leur côté, mais le plus méritant est évidemment un Français qui s'appelle Édouard Brunly.
5: C'est l'Italien Marconi qui a simplement réuni tous les projets et qui s'en est approprié le mérite. Il est incapable de faire ses propres inventions. La preuve, on lui a retiré un prix.
7: Tu bluffes, Martini.
5: Pour la petite anecdote, c'est Edison qui a réalisé le premier enregistrement audio. Il voulait faire un petit freestyle, mais finalement, il s'est contenté d'un au clair de la lune.
8: À la radio, avant, on écoutait ça. Maintenant, on écoute ça. Donc, on peut en conclure que la radio vieillit aussi vite que son créateur. Cependant, la radio est intimement liée à la voiture. Tant que l'un continue d'exister, l'autre fera de même.
1: On remercie nos chroniqueurs de nous avoir expliqué avec humour l'histoire de la radio. Pour continuer d'explorer le vaste sujet de la radio, nous sommes allés en reportage au musée de la radio de Monostrol-sur-Loire.
4: Alors là, on est arrivé au musée de la radio, on visite pour l'instant. Il y a des radios plutôt anciennes, entre les 1930-1940. Ensuite, là, il y a une autre pièce, c'est là où il y a plutôt les téléphones anciens. il y a une machine qui s'appelle
2: le code Morse international.
4: C'est une machine où il y a un espèce de bouton et ça crée du bruit.
2: Du coup, bah, il y a une partie où on peut appuyer. Et à côté, on a l'alphabet. Il y a soit des points, soit des traits. Un point, ça veut dire que c'est un son court. Et un trait, c'est un son long. Et du coup, bah, là, on va essayer de faire mon prénom avec du Morse.

0: Je m'appelle Christophe Malescourt, je suis ingénieur radiofréquence, ancien directeur technique chez Radio France. Je vais vous présenter un petit peu l'histoire de la radio pour vous montrer l'évolution technologique de ce média. On va se transporter dans les années 20 et il faut savoir qu'à cette époque-là, l'électricité, elle existait, ils savaient ce que c'était, mais les maisons, il n'y en avait pas, ils n'avaient pas d'électricité. Donc, les premiers récepteurs de radio ont fonctionné sans énergie. Parce qu'il n'y en avait pas, donc il fallait faire sans. La seconde génération des postes de radio fonctionnait avec des batteries. Il fallait trois batteries différentes, trois tensions différentes pour pouvoir fonctionner. Et quand les batteries se vidaient, ils allaient voir le mécano du coin ou l'électricien du coin, et ils faisaient charger leurs batteries pendant la nuit, et c'était reparti pour quelques mois. Ceci dit, ces appareils-là, c'est des fabrications généralement amateurs. D'un point de vue technique, elles sont extrêmement compliquées à utiliser. Et il faut savoir aussi qu'à cette époque-là, il y avait très peu de stations qui émettaient. La première station française qui a diffusé dans l'Hexagone, c'est Radio PTT à Paris, en 1921. Et encore, les premières émissions, elles n'étaient pas destinées au grand public, c'était des bulletins météo à destination des militaires. Donc c'est seulement à partir de 1922 que les premières émissions de radio à destination du public, elles ont été faites. Et c'était 30 minutes de journal par jour. Ça n'allait pas bien loin, mais voilà, c'était ça. Par contre, on pouvait déjà écouter les stations étrangères. On pouvait écouter la RAI en Italie, on pouvait écouter la BBC en Angleterre, et j'en passe et des meilleurs. Donc ici, on arrive à la période de la Seconde Guerre mondiale. Les guerres, c'est fini. La technologie, elle a repris son évolution. Et là, par contre, on commence à voir des choses qui étaient absolument fabuleuses. Vous avez vu sur certains postes de radio, vous voyez des grosses antennes là, qui sont un petit peu partout. Là. Et bien en fait, les antennes, elles vont disparaître. Et ça a un avantage, c'est qu'on peut considérablement miniaturiser les antennes, à tel point qu'on ne les voit plus, puisqu'on les intègre carrément dans les postes de radio. Mais je vous rassure, vos téléphones qui fonctionnent sur le principe de la radio, ils ont des antennes. Vous ne les voyez pas, elles sont cachées dedans. Mais ils ont des antennes. Et en même pas 100 ans, on passe de ces gros machins que vous avez vus là-bas à une petite plaquette de 5 mm de côté en 100 ans. L'évolution s'est faite en 100 ans.
1: Avant de terminer notre émission, nous voulons vous présenter le travail d'un membre de notre groupe qui a une chaîne TikTok. C'est l'air qui s'appelle Aman. Et n'hésitez pas à vous abonner sur sa chaîne TikTok Aman Edit.
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4: Bonjour, aujourd'hui nous recevons Aman de la chaîne TikTok, Aman du BAVFX.
5: Bonjour, moi je m'appelle Aman, je suis un élève qui est passé en 3e, voilà, je suis un élève comme les autres. Mais sinon après je fais des TikTok un peu pour me marrer comme ça, pour m'amuser.
4: Qu'est-ce que tu fais sur ta chaîne?
5: Alors moi sur ma chaîne TikTok, donc je fais pas trop de vidéos de moi, je fais plus du montage, donc tout ce qui est montage, on appelle ça aussi des edits. Donc c'est, en gros, c'est surtout en rapport avec les mangas et les animés, voilà. Donc en gros, on prend des clips, donc des morceaux d'épisodes ou voilà, des ralentis. On rajoute une musique et des effets et voilà. On met dans le rythme et ça fait un truc plutôt joli à la fin.
4: Quel est ton nombre d'abonnés?
5: Là, je crois, là, environ, je suis à 18 900.
4: Tu utilises quoi comme logiciel ou application de montage?
5: Alors, il n'y a pas longtemps, je passais sur Lightmotion, mais sinon, j'étais sur CapCut. Sauf que CapCut, en fait, c'est facile, mais c'est trop... Bah, en fait, c'est trop facile. Et du coup, on est limité, en fait, en fonction de ce qu'on veut faire et tout. Donc, Lightmotion, c'est plus difficile, mais t'as plus de choix, en fait, pour ce que tu veux faire.
4: Qu'est-ce que c'est ton public, si c'est la majorité de ta communauté, des filles ou des garçons?
5: Bah, en fait, c'est plutôt équilibré. Je crois que la dernière fois que j'ai regardé les stats, c'était... 51% de garçons et 49% de filles. Plutôt équilibré.
4: Et sur TikTok depuis combien de temps?
5: Ça va faire... je crois que ça fait environ un an. Depuis l'été dernier. Depuis vraiment le début de l'été dernier.
4: C'est quoi qui t'a donné envie de faire des vidéos sur TikTok?
5: Bah rien. Moi j'étais... En fait je sais pas, j'ai installé TikTok. J'ai regardé vite fait et par hasard j'ai vu une personne qui faisait un peu le même contenu que ce que je fais maintenant. Du coup bah, je me suis dit je vais essayer de faire pareil.
4: Comment t'as appris à faire des edits par exemple?
5: J'ai découvert un peu par moi-même, genre d'abord vraiment j'ai galéré à trouver une appli pour faire mes montages et ensuite j'ai vraiment essayé de perfectionner en fait de comment je pouvais faire et vraiment de l'utiliser au mieux que je pouvais. Et du coup, ouais, j'étais sur CapCut. Et une fois que j'avais vraiment atteint genre, le niveau qu'on pouvait avoir maximum sur CapCut, et ben, genre, je pouvais pas faire mieux. Du coup, je suis passé sur Lightmotion.
4: C'est quoi ton objectif d'abonné?
5: Bah, en fait, j'ai pas vraiment d'objectif. Après, si je peux avoir les 20 000 avant la fin de l'été, ce serait bien. Mais sinon, je sais pas, j'ai pas vraiment d'objectif.
4: Tu comptes continuer tes vidéos ou pas?
5: Bien sûr, ouais. Je compte continuer encore longtemps. Ouais.
4: Tu passes combien de temps à faire tes edits?
5: Aujourd'hui, une vidéo de 20 secondes, ça me prend environ 2 ou 3 heures.
4: Ouais. Merci d'avoir été avec nous. Au revoir.
1: Merci d'avoir écouté la radio guitare. Nous espérons que vous avez pris du plaisir à nous écouter. Cette émission a été encadrée par
6: Florian de la Calligramme,
7: Rémi de la Calligramme,
8: Fred l'animateur du Relais Ado.
1: Au revoir, merci, à bientôt.

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3: Donc bonjour. Nous venons aujourd'hui pour une semaine banalisée avec la caravane des médias. Donc nous sommes en seconde pro agroéquipement au lycée agricole de Bonnefonds. Et donc on va interviewer un maraîcher et un paysan meunier boulanger. Et donc après on va.
4: Bon alors là nous quittons le lycée Bonnefonds, on est dans le bus et on part pour Vieille-Brioude voir un couple de maraîchers.
5: Alors là nous sommes à l'extérieur, c'est un ciel très sombre, sans nuages, qui est un temps humide. Il y a un peu de vent, le temps est très très très sombre. Je vois des arbres, beaucoup de végétation, de l'eau, des villages au loin. Après, à l'intérieur de la serre, c'est un temps très humide et qui est très chaud. D'où vient votre passion ?
6: D'où vient ? Alors là, c'est... Bon, je dirais plutôt, c'était... La passion, moi, je l'ai eue en travaillant, c'est-à-dire que ce n'était pas quelque chose que j'avais prévu, ce n'était pas un métier que je m'étais dit que je ferais dans, voilà, quand je faisais mes études de comptabilité. J'avais absolument pas d'idée qu'un jour, je vais devenir maraîchère. Et au fur et à mesure, bah, pendant 2 ans, j'étais là à travailler un petit peu et puis bah, j'ai découvert le métier qui m'a beaucoup plu. L'idée qu'il y a derrière, c'est malgré tout quelque chose qui est assez important pour aujourd'hui. On parle beaucoup, bah, tous les enjeux, que ce soit climatique ou autre, bah, ça reste quand même un choix. C'est un peu d'être militant à une autre manière. On n'est pas forcément dans la rue, mais on essaie de faire quand même à la hauteur de nos moyens, on va dire. Donc ce métier-là, bah, j'ai aimé en le faisant, on va dire. Je l'ai découvert et aimé en le faisant, tout simplement.
5: Alors nous avons changé d'endroit.

0: produire sur un hectare en tonnage.
1: 5 ou 6.
0: Et oh. Bah, pour l'année dernière, on était à peu près 15 tonnes. 15 tonnes sur un hectare. Donc, l'idée reçue que sur une petite surface, on ne peut pas produire à manger, c'est quand même pas tout à fait ça. Parce que 15 tonnes, on parle une année où il y a eu de la sécheresse et qu'on a eu 4 parcelles qu'on est en train d'équiper des réserves souples pour stocker d'eau. On n'a pas eu d'eau. Donc il n'y a pas eu de culture pendant au moins 4-5 mois. Donc ça impacte pas mal. C'est-à-dire que ça aurait pu être plus, 17-18 tonnes de légumes.
2: Vivez-vous bien de ce métier ?
0: Bien. Après, je ne peux pas dire qu'il n'y a pas des moments difficiles. Nous on a fait le choix de travailler en couple, donc ça rajoute quand même une autre toute petite difficulté, mais et aussi il y a le charme aussi parce que voilà, on est deux à avoir la même passion et pouvoir avancer ensemble, mais je le vis bien, oui. Après, très honnêtement, il y a des moments très très difficiles comme chaque agriculteur, agricultrice peut le savoir, ça reste des métiers difficiles et donc voilà. Il y a eu l'entreprise individuelle Passation GAEC, les deux chiffres d'affaires, parce que tout à l'heure vous m'avez demandé, on est sur un chiffre d'affaires à peu près 45 000 euros qui peut être changé, qui devrait être évolué. C'est ça, voilà, pour cette année par exemple on a visé autour de 50-55 si on arrive. Et quatrième année, on est au 60-65. Après, ça ne veut pas dire 45 000 euros, c'est ce qu'on se paye. Ça, je ne sais pas si vous avez des petites idées de comptabilité. Il y a chiffre d'affaires, après on a nos charges. En maraîchage, on considère qu'on est 50% de charges. Selon comment on est endetté aussi, on peut être 50-55% de charges. Donc, en gros, les autres 50 ou 45 qui nous restent, avec ça, il faut qu'on se paye, nous deux, et puis on paye nos emprunts.
2: Bon, mais merci bien pour cette intervention et cette belle visite.
0: Je vous en prie, au plaisir.

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poulet. Sur le rable, sur les cuisses, vous en trouverez. Dans une poêle huilée, faites revenir ces filets. Salez-les, poivrez-les, mettez de côté. Vous désossez avec soin ce qui reste du lapin. Cherchez bien, raclez bien et ne laissez rien. Ajoutez-y sans retard le veau, le porc et le lard et le foie. Et tout ça, passez au hachoir. Pour qu'enfin cette terrine ait une saveur divine, sel et poivre, quatre épices et grand verre de gin.

glycérine d'un morceau de barre de fine et d'une couche bien épaisse de la farce au gin. Maintenant, vous disposez des noisettes et des filets, puis encore de la farce et vous recommencez. Quand vous avez terminé, d'une barbe vous couvrez. C'est à four pas trop chaud que vous la mettrez. N'oubliez pas, je vous prie, de la cuire au bain-marie.

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1: Lausanne.
2: Lausanne est ma main droite, forte comme un homme, plus brave que la plupart d'entre eux. Un vrai stratège et une protection pour notre peuple.
3: Lausanne est née au sein du peuple Apache, une tribu indienne. À la réserve, elle apprend que son frère Victorio et ses hommes ont été encerclés et tués par l'armée mexicaine. Pour venger son frère, Lausanne va combattre sans relâche. Elle se bat aux côtés de Geronimo, grand guerrier Apache. Celui-ci, épuisé, se rendra en 1886. Lausanne sera aussi faite prisonnière peu de temps après en Alabama.
2: Lausanne meurt de tuberculose en 1887. Elle était une guerrière brave, plus brave que certains hommes. Et la plupart des chefs indiens préféraient combattre avec elle qu'avec certains de leurs guerriers.
4: Lausanne voulait être libre et protéger son peuple.

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0: La question c'est, et si tu devais me raconter ta chanson? Une chanson que tu écoutes souvent, une chanson que tu chantes souvent, qui te revient en tête, ou une chanson que tu vas chercher, que tu vas écouter pour une raison qui était propre. Et toi, c'est quoi ta chanson?
1: Ok, donc la chanson préférée, c'est pas très simple parce que je pense qu'on en a une qui va et qui peut revenir plusieurs fois dans la vie ou qui peut changer. Après, bon, la musique, moi j'étais dedans depuis que je suis toute petite. Les Beatles par les parents, la grande sœur et le grand frère qui jouaient de la guitare, qui m'ont fait découvrir du Nirvana, du Led Zeppelin. Donc, depuis toute petite. J'ai chanté, j'ai joué. C'est un truc qui m'a beaucoup aidé dans les moments heureux comme moins heureux. J'ai fait pas mal de chorales en étant petite et tous les styles de musique me plaisaient, me portaient. Et je pense si on m'avait posé cette question de c'est quoi la chanson, ta chanson de talisman, à d'autres moments de ma vie, ça aurait pu être une réponse complètement différente, je pense. Mais arrivée à la fac, il y a eu une espèce de révélation. Voulant continuer la chorale, j'ai trouvé un petit club sympa qui était de gospel. Et c'était super, il y avait des concerts et tout. Et depuis, j'ai pas décroché. Ouais, le gospel, c'est un truc qui me porte. Et donc, une chanson en particulier qui est Feeling Good de Nina Simone. En gros, cette chanson, c'est même quand c'est le moment le plus noir, le moment le plus triste, il y aura toujours un lendemain, en fait. Le jour va se lever et ça ira mieux. Et je pense que c'est un truc qui m'a porté pas mal dans ma vie, en fait. C'est à chaque fois qu'il y a une phase noire et tout, pour empêcher de continuer de couler, de se noyer, il y avait toujours cet espoir conscient ou inconscient que le voile noir de la nuit ou quelque chose il disparaîtra en fait. Et cette chanson, à chaque fois que je la réentendais après ces phases noires, elle me faisait vibrer.
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cette chanson aussi, c'est des souvenirs de soirée dans un appartement complètement, enfin tout petit, tout pourri, et où avec des copines, ben, on chantait cette chanson, d'autres chansons de gospel qui nous portaient, et pas forcément que du gospel aussi, on passait notre temps à chanter. Aussi, bah, tout le côté nature, les oiseaux, le vent, tout ça, c'est un truc qui me porte aussi parce que bah, dès que je suis isolée dans la nature, ça revit en fait, une nouvelle énergie revient.

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travailleurs mauriciens, victimes d'une publicité qui, en île Maurice, disait qu'il y a beaucoup de travail en France. On est venu en France. Au lieu de trouver ce travail, c'est plutôt des flics qu'on a trouvés.

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0: Bonsoir.
1: Allô, allô.
0: Bienvenue dans l'université d'été de Risque Nul.
1: Le RN, c'est ça que tu veux dire?
0: Le RN, exactement. Ouais, on s'est rendu compte que nos initiales, c'était les mêmes initiales que le Rassemblement National, ça nous a bien fait chier. Mais on prend un malin plaisir maintenant à appeler nos dossiers RN, juillet. RN. Bon voilà, c'est l'été.
1: Donc on fera pour cet été la compile d'ailleurs, la compile du RN 2000, de l'été.
0: Tout à fait.
1: De l'été RN 2025.
0: Ouais, sur Radio Campus 93.3. Du bon son pour tes oreilles de mule, Risque Nul. Et oui, on a fait une playlist, on a préparé une playlist pour cet été aussi.
1: C'est presque fait.
0: Ouais, il nous reste une petite session de calage de morceaux encore. Mais ouais, il y aura des sélectas Risque Nul pendant l'été, au moins une fois. Ça dépendra de l'affluence des dossiers.
1: Oui, ouais.
0: Pour attaquer cette petite émission d'été... propose d'aller à la plage avec un artiste qui s'appelle Michael Beach, que j'ai déjà passé dans l'émission. Donc Beach, la plage. Et il a sorti, ou il va sortir, un album tout prochainement. Je crois que c'est pas sorti, mais c'est vraiment le prochain album va sortir.
1: C'est cet été. Mais c'est vrai qu'on s'était dit un peu ça pour... pour cette émission, de partir sur des choses fraîches à nouveau. C'est la sélection de la flemme, hein, un peu.
0: Alors, il y a de la nouveauté, il y a aussi des. Voilà, il y a eu des concerts de Michael Beach aussi, là, en France, il était en tournée. Donc, c'est tout frais et ça tourne aussi en Europe, puisque Michael Beach, si je ne dis pas de bêtises, est soit néo-zélandais, soit australien. Du coup, voilà, ça tourne pas mal hein, de ce côté-là aussi. Dernier album, Big Black Plume. Donc là, on va écouter un morceau tout de suite tiré de cet album. Et ça va être le morceau Poison Dart. On est dans Risque Nul. Et ça y est, il y a un petit couac technique au début, mais ça va. Ça s'est rattrapé.

0: Ah,
1: tu as coupé le sifflet.
0: Je sais pas si j'ai coupé. Peut-être. Ah, je m'entends bien dans le casque.
1: Ouais, on s'entend bien, c'est cool. Je sais pas ce qui s'est passé, mais.
0: Ouais, c'est pas mal. On est toujours sur Radio Campus. Vous êtes tant risque nul ou chez risque nul, ou je ne sais pas. On était sur Michael Beach, donc un album et un morceau tiré d'un album qui sort. Qui sort le 25 juillet. Voilà. Donc il y a 2-3 morceaux en écoute déjà. Et c'est sorti, je crois, sur Goner Records et puis je sais plus, l'autre label. Un label australien aussi, sûrement. Le Poison City Records, peut-être. Moi, j'ai presque hésité à caler un petit Beach Boys, mais on en avait déjà calé avec nos compères de l'Entre des Tubes à la dernière émission, puisqu'on était sur une émission d'été. Mais on va quand même continuer sur du psyché surf un peu.
1: Ouais, on va reprendre un petit peu le. On va suivre cet élan là que tu as lancé avec un loustique qui s'appelle Alan Jenkins. Et là, en l'occurrence, je sais pas si ça dit quelque chose, toi. Non, un anglais.
0: Non, ça me dit rien comme ça.
1: Un mec, je crois qu'il est vers Leicester. Et donc là, le groupe, c'est Alan Jenkins and the Coloring Vampires. C'est sorti le 6 juin dernier chez Cordelia Records. Et Cordelia qui a l'air, en fait c'est un mec, moi j'en avais jamais entendu parler avant non plus, qui fait de la musique depuis le début des années 90, qui est sur un truc, il oscille, mais avec 15 formations quoi, il y a plein de groupes, et il oscille entre de la pop, surf, ça tire vers l'indie rock par moment, et donc Cordelia Records c'est lui, en gros, j'ai l'impression. L'image qui va dessus, c'est une tête de chat. Ce chat, c'était son chat, c'était sa chatte, Cordelia.
0: Ok.
1: c'est une peinture à l'huile qui lui avait été offerte pour son anniversaire par les membres d'un de ses groupes qui était. Celui-là, c'était quoi ? The Thurston Lavab Tube. Donc, c'est un bonhomme qui a de la bouteille. Hein. Il est né en 59.
0: J'espère que ce tableau est beau.
1: Ouais, ça va.
0: Ouais. Parce que des fois, les cadeaux comme ça, ça peut être.
1: Ouais, mais même les plus dégueux, tu les aimes bien.
0: Ouais.
1: Quand t'as fait une peinture, enfin, je crois.
0: Moi, j'en ai déjà balancé.
1: Des peintures qu'on t'a offert.
0: Non, c'est pas vrai. Je les ai pas accrochées, en tout cas.
1: Donc, le morceau s'appelle Flying Crocodiles et il est dans l'album qui s'appelle Flying Bread Incident. Donc, un bel album avec une
0: du pain et des
1: belle image médiévale dessus. Ouais.
0: Wow.
1: On en voit ?
0: Ouais.
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0: Flying Crocodile.
1: Voilà, donc on est sur finalement on est sur du devotional surf.
0: Ouais, tu trouves qu'il y a un côté comme ça?
1: Il y a des moments.
0: C'est vrai que c'est pas facile à caractériser ce Alan Jenkins and the Killering Vampires. C'est ce qu'on vient d'écouter dans Risque Nul, Flying Crocodile. Ouais, bien entraînant, bien bon morceau d'été pour le coup. Moi, je vais continuer dans la thématique surf, même si c'est pas forcément du surf et que c'est pareil, c'est un groupe qui est difficile à cataloguer et que je connais pas trop. C'est les B-52s. Pourquoi les B-52s? Parce que c'est un peu une nouveauté dans le sens où il y a eu un coffret sorti avec tous les disques réédités par une sous-branche de Warner, je crois, qui est le label Rhino, qui a sorti pas mal de compil garage aussi, je crois. Dans les années 80-90. Les B-52s, un groupe difficile à cataloguer avec des sons de guitare assez tranchants et un côté surf et puis deux femmes au chant aussi et le guitariste aussi qui chante aussi. Il y a quelques morceaux connus, hein. J'en ai tiré un du premier album.
1: C'est quoi le coffret du coup? C'est des compiles ou
0: c'est les albums?
1: Tous les albums.
0: Tous les albums studio, en fait,
1: okay,
0: qui sont sortis le 20 juin, donc. Et là, j'ai choisi un morceau du premier album. Les deux premiers albums sont assez iconiques, hein, dans l'histoire du rock. Moi, je connais Rock Lobster et Planète Claire, et c'est à peu près tout. Et du coup, j'ai choisi un autre morceau, mais ce qui fait bien été... il s'intitule There's a Moon in the Sky. It's called the Moon ou un truc comme ça. Enfin, un titre assez débile. Et en général, les paroles, ça tire vers le kraut aussi. On sent qu'il y a des influences de pas mal d'artistes du garage. Je pense aux Oasis, je pense à The Intelligence ou des groupes comme ça. Et c'est des sons de guitare assez dingues quand même, je crois. Hein. C'est assez reconnu pour ça. Et apparemment, ça a donné envie à John Lennon de recomposer. Donc, il était bien fan du groupe. Donc, on écoute les B-52s.
1: Allez.
0: Tout de suite.

0: Let's go.
1: Et voilà. Et disons, ça s'enjaille hein, chez B52. Je m'attendais
0: Ouais.
1: pas à ça. Je connais pas
0: Là,
1: non
0: ça
1: plus.
0: s'enjaille
1: J'ai
0: bien, ouais.
1: jamais trop.
0: Les B52s.
1: Et c'était. Ouais, ça nous a fait. Enfin, on a eu des associations d'idées un peu étonnantes, quoi. On pensait à
0: Ouais.
1: Divo, les Plastics aussi.
0: Ouais,
1: Et
0: Divo, ouais,
1: je
0: bah ouais.
1: m'attendais
0: Hein.
1: pas à ces parallèles-là.
0: Bah, post-punk à fond, quoi. Sorti, je sais plus. Sorti en 79.
1: Celui-là,
0: Ouais, ce
1: ce
0: premier
1: morceau.
0: album éponyme, donc pas de titre, The B-52s, et ouais, c'est ça, 79. Bah, bien post-punk, hein, et des guitares bien rebondissantes et bien sèches en même temps. Ouais, bah, ça donne envie d'aller creuser, je connais pas trop ce groupe, donc franchement, cool. C'est cool de réécouter des vieux groupes aussi. Grâce aux rééditions et aux nouveautés. Toi, t'étais sur une nouveauté pour enchaîner,
1: Ouais, un
0: Edouard?
1: truc qui est sorti il y a 10 jours chez la Face Cachée. Ouais, on va continuer dans ce truc un peu énergique.
0: Ouais.
1: Donc là, c'est un morceau de Toonzy Toon, ou Toonzy Toon, je sais pas comment on dit. Le morceau s'appelle Cauchemar France et il est l'album, c'est Ouais, enfin, voilà.
0: Ok.
1: Et genre, l'album d'avant, c'était
0: Bah,
1: comme
0: Cauchemar
1: par
0: France,
1: hasard.
0: on y est tous les jours en ce moment, en
1: Ben oui.
0: Cauchemar France. Je pense que. Moi, c'est écrit
1: On
0: Chauchemar
1: a le même,
0: sur
1: hein.
0: l'ordi.
1: C'est Chauchemar.
0: Chauchemar, ouais. Bah, ça marche aussi.
1: Alors, est-ce que c'est moi qui ai tapé? C'est bizarre.
0: Ça vient de Metz, hein, c'est ça?
1: Et c'est Messin, ouais.
0: Toonzy Toon.
1: Donc là, on est sur de la Synthwave, Synthpunk.
0: Ah, bah, cool.
1: Lui, il dit Tajine Synthwave.
0: Ouais, ok. Avec des
1: Et donc
0: olives.
1: c'est la face cachée qui a sorti ça. Ouais.
0: Allez, bah on écoute ça.
1: Allons-y.

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0: Merci, merci Bérou.
1: Cauchemar France, merci tout le monde.
0: Merci, hein, merci Duplon. merci Bérou.
1: Et c'est marrant, du coup, ça me faisait. J'ai pas pensé en sélectionnant le morceau, mais ça me fait penser à une BD que j'ai rendue aujourd'hui. Elle est à la médiathèque là, de Jaude.
0: Parce merci
1: que
0: de faire crever des enfants. Aujourd'hui. Merci de faire crever des enfants.
1: Ouais, la BD s'appelle Cauchemar.
0: Ouais.
1: Et dans l'histoire, t'as
0: Bérou.
1: Pétain.
0: Ah ouais.
1: qui sort de sa tombe en mode zombie et qui fusionne avec Macron.
0: Oh putain.
1: Ouais, c'est Pétain.
0: Le cauchemar, Pétain, ouais. Quoi. Ouais, c'est clair. J'aimerais pas faire des
1: cauchemars.
0: Et
1: ouais, ça a les mêmes odeurs que ces histoires-là. Et voilà. Oui, t'as vu passer aussi ces histoires d'enfants.
0: Ouais. Il y a ça, il y a les jours fériés. Enfin, on a le droit à des conneries, mais...
1: Et c'est non. Une tendance hein, vis-à-vis du travail des enfants. Je sais pas si c'est à eux que tu pensais. Mais
0: ben oui,
1: moi,
0: exactement.
1: Je voyais qu'en Floride, il y a... Mais c'est une info de mars où le gouverneur, je crois que c'est en Floride, il est en train... En fait, le problème qu'ils ont, c'est qu'ils ont plus assez d'immigrés pour faire le travail de merde.
0: Ouais.
1: Et du coup, ils sont en train d'essayer de faire en sorte que les minots puissent retourner au travail le soir et la nuit.
0: Ah ouais, en plus...
1: Ouais.
0: Waouh, c'est vénère.
1: J'ai pas réussi à voir si
0: non, mais
1: ça
0: là,
1: passe
0: c'est...
1: ou pas.
0: C'est de la folie ce qui se passe un peu. Merci pour ce Tunzitoon. On est toujours dans Risque Nul. C'était donc un groupe de Metz. Ou c'est même pas un groupe, c'est
1: je crois qu'il est tout seul. Ouais.
0: Ce Tunzitoon avec son morceau Cauchemar en France. On était à Metz et on va passer à Strasbourg. Ça me fait ma transition. Ça va faire aussi première alerte annonce
1: au
0: de
1: concert.
0: On va écouter le groupe Quantum Dregs, groupe de la Grande Triple Alliance de l'Est avec des émanations qui partent comme ça, un petit peu de Zad Kokar. Zad Kokar, du coup, qui chante et dans le groupe, qui fait la guitare.
1: Guitare, certainement, ouais.
0: Ouais.
1: Il y a qui aussi? Il y a Lucas Retraite.
0: Lucas Retraite, ouais. Lucas Retraite, qui est la personne qui fait Ventre de Biche,
1: ouais.
0: Entre autres, qui jouait dans Sida aussi. Et puis, on a Cheb Samir.
1: Ouais.
0: Cheb Samir, pareil, qui a officié dans différents groupes, dont, par exemple, Caputini et Lignou, avec Maria Violenza, qui sera aussi de la partie donc pour ce concert qu'on aura à Billon. Donc on aura Quantum Dregs et
1: c'est un long nom.
0: C'est pas l'orchestre, c'est quelque chose de la Montagne Verte. On vous le dira juste après. Donc ce samedi à Billon, on a
1: 100% strasbourgeois.
0: Oui, grande triple alliance en tout cas, ça c'est sûr. L'orchestre La Montagne Verte, mais je crois pas que ce soit ça. Et Quantum Dregs qu'on va écouter tout de suite, ça vient de sortir, hein, c'est sorti.
1: Ah oui, c'est tout frais.
0: Il y a peut-être une semaine ou quelque chose comme ça. Donc l'album s'intitule Type of Zoids, et le morceau choisi. Par mes soins, parce
1: vas-y,
0: qu'on avait choisi des morceaux de tous les deux de
1: ça
0: de
1: qu'on groupe. Se croise, ouais, sur ces
0: c'est Nesferitu.
1: Okay. Voilà. Peut-être je passerai l'autre après, je sais pas.
0: Ouais, on verra.

0: Quantum Dregs. Quantum Dregs.
1: Ça va être ce nom trop
0: est,
1: bien. Hein.
0: Ce nom est mystérieux déjà. Très très cool album à écouter. Quantum Dregs qu'on retrouvera en concert à Billon.
1: Samedi ? Ouais, on n'a pas annoncé la date.
0: Samedi.
1: C'est samedi. Oui, c'est à quelle heure ?
0: T'as le... À la Perme donc. Ouais. Et c'est. J'ai pas
1: 20h. On dit 20h.
0: 20h, ouais,
1: après,
0: 20h.
1: On peut venir tôt, hein, c'est cool, la Perme.
0: Oui.
1: Souvent, il y a à manger. Et ça, c'est prévu, il y a à manger.
0: Il y a à manger,
1: y a
0: ouais,
1: à boire,
0: en général.
1: Il y a
0: ouais.
1: plein de gens chouettes, on se sent bien.
0: Ouais, c'est et un chouette lieu. Bah,
1: ouais.
0: Dans le coin, proche de Clermont. Clermont ne phagocyte pas tout encore pour l'instant. Et ça, c'est plutôt cool.
1: Si vous voulez vous faire des plans de covoite sur la page de l'émission,
0: ah, ouais,
1: pour
0: ouais, ouais.
1: vous joindre sur des bagnoles.
0: Oui, oui, oui, oui. D'ailleurs, ouais, je posterai
1: ça
0: moi-même sur la page. On partira en tout cas une voiture, c'est sûr.
1: Ouais.
0: R19 ou C3, on verra.
1: Vous pouvez voter.
0: bon voilà, première annonce de concert. On en fera une autre après, plus tard, pour
1: ouais.
0: un concert risque nul, pour le dernier de la saison. On aura un petit groupe australien encore.
1: Ouais, pour changer, tiens.
0: Pour changer. Ah. Ça sera juste le troisième de la Qu'est-ce saison. Itchy and the Knits. Mad Dog.
1: Et puis. Ah oui!
0: Je de la saison
1: j'avais
0: après,
1: 4
0: hein, on a ouais. fait d'autres, mais ouais, ouais.
1: Bon, on s'en fout.
0: On s'en fout.
1: On va chiller un peu.
0: Mais
1: tiens.
0: Ils sont forts, les Australiens, parce que ça fourmille. Hein. J'ai l'impression
1: ouais.
0: de voir passer
1: non,
0: des
1: mais
0: trucs, mais tout le temps.
1: C'est furieux. Hein.
0: C'est dans,
1: ah ouais,
0: c'est
1: ça sort. Peut-être j'en mettrai un petit peu du. Bah, le,
0: ouais,
1: le
0: MFC.
1: Ouais, il y a bon, ça, il y a Dr. Show aussi.
0: On va faire une émission
1: on
0: de 2 heures encore. Hein. Pouf.
1: Oui, peut-être on. C'est vrai qu'on en a parlé de ça. Là, on va aller sur un truc un peu plus smooth. Qui s'appelle Oh, Where Would I Be Without Lethargy? Toujours avec un accent nul. Hein.
0: Quel groupe
1: De Rare Spam.
0: Ah oui.
1: Rare comme rare. Rare Spam.
0: Rare Spam.
1: Groupe de Montréal. Et donc c'est sorti assez mars dernier. Donc le disque s'appelle Double Pleasures. Pleasure. Au singulier, et c'est sorti chez Mangle, un label berlinois. Et là, on va un peu, on va redescendre un peu
0: on
1: pour l'instant.
0: Un peu.
1: Ouais, tranquille.
0: Ok. Toujours sur Radio Campus Clermont-Ferrand, toujours à l'écoute de Risque Nul.
1: Ah oui, ne bouge pas. Hein.

0: Et voilà. Rare spam.
1: Rare spam. J'aimerais bien avoir des rare spam.
0: Ouais, moi aussi. Ouais.
1: J'en ai beaucoup trop. Rare spam avec le morceau Oh.
0: Oh, where would I be without lethargy?
1: Oh.
0: Et je sais pas.
1: C'est bien été ce morceau aussi.
0: Je sais pas si c'est une phrase de quelqu'un qui est content là où il est ou qui se dit. Ouais, j'aurais vraiment pu être ailleurs, ça aurait été mieux.
1: Ouais, mais c'est,
0: je sais pas.
1: Ça peut être les deux c'est en même temps. Ouais.
0: Rêver. Oui, on peut aussi se questionner sans qu'il y ait une valeur.
1: Rêver d'être ailleurs, mais être finalement pas si mal ouais. dans la léthargie.
0: Non, c'est une bonne question.
1: Hein. Et ouais, on aime la léthargie dans Risque Nul. N'en déplaise à Monsieur Bérou et aux autres.
0: Ouais, qui échappe pas
1: putain.
0: Plus, hein.
1: Ouais, bon, écoute, moi je vais mettre un truc un peu plus énergique là. J'ai trouvé morceau de hardcore japonais du groupe Death Sides que je connaissais pas non plus. C'est réédité par Lavida et Sunmus, label anglais. Le morceau, ça me disait que c'était bien été aussi, ça s'appelle Drunk Too Much.

0: Norulo Compresseur de Deathside, toujours dans Risque Nul, groupe japonais des années 80-90, de gros groupes de hardcore japonais, bien mythique apparemment, mais que je ne connaissais pas. Merci Bandcamp pour cette découverte. voilà, un petit morceau de hardcore, histoire de se dérouler un peu la fin de l'émission. Toujours cette émission spéciale été. Voilà, l'été qui oscille entre la léthargie et puis des moments aussi où on a plus envie d'un peu de bouger quand même. On est un peu survolté. On a de l'énergie à revendre. C'est l'été. L'été sur Risque Nul, donc dernière émission de la saison. Et ensuite, on aura des petites playlists, compilations.
1: Ouais, une costaud, hein. On va quand même balancer un morceau de 3 heures.
0: 3 heures de compilation Risque Nul qui vous attendent pour août, pour ceux qui sont sur Clermont, pour ceux qui veulent aussi nous écouter sur la toile. Voilà.
1: Ok, allez, avançons.
0: Ouais.
1: Moi, je savais pas trop. Allez, au pif. Plouf, plouf. On va passer de System. Un morceau qui s'appelle The System, si tu le vois. De Casual
0: System of
1: X. Down,
0: ouais.
1: Ouais. Ouais, c'est ça.
0: Au secours, pas System of a Down. Moi, j'avoue, je n'ai jamais été un grand fan de System of a Down.
1: C'est un peu comme B-52s. J'ai pas d'avis. J'ai pas d'avis.
0: Moi, j'ai un avis, je m'en garderai. Donc, un morceau qui s'appelle The System.
1: Ouais, tu trouves.
0: N'a rien à voir. Oui, je l'ai.
1: Ok. De Casual X, qui est un groupe de plutôt post-punk de Seattle. Donc c'est un morceau qui est extrait de l'album Zigzag Lady Illusion 2, qui est sorti cet été aussi, hein, qui est
0: c'est du frais,
1: ouais, et qui répond à un album donc il y avait eu Zigzag Lady Illusion 1. Non, sans le one, quoi. Peut-être qu'ils n'avaient pas prévu de faire deux volumes en 2018. Et c'est sorti chez Yaus. J'écris comme un cochon. Yaus Riot Record, qui est un label plutôt militant de Seattle et de cassettes plutôt punk. Voilà.
0: Casual X.
1: Ouais.

0: Casual X, X avec un H, c'est les sorcières.
1: X.
0: Oui, non, c'est pas les sorcières. X, c'est quoi, c'est.
1: Je sais pas. J'ai... Pour moi, ça évoque. Ça évoque.
0: J'ai un doute.
1: Je sais pas ce que ça évoque. X, X.
0: Ouais. Bon, voilà, c'est H E X.
1: C'est une bonne question. Merci de me la poser.
0: mais c'est pas très grave.
1: On,
0: a,
1: on pourra débriefer ça.
0: Oui.
1: En voix off sur la playlist d'été.
0: C'est Sortilège.
1: Sortilège. Ouais. Ok. Ouais, donc il y a un lien. Il y a un lien. On voilà. est dans le champ lexical.
0: Toujours approximatif. Oui. Non, mais c'est
1: de la. De la.
0: Toujours à côté. Mais,
1: de la Witchery.
0: Cette fois-ci pas loin.
1: Très bien hein, ce morceau, 2 minutes, mais franchement ça étire bien.
0: Ça y va, hein. Et puis ça tire, ouais, ce truc des guitares moi, qui tirent un peu des rubans là, comme ça, ça marche bien. Je trouve
1: guitares post-punk comme ça qui sont bien sinueuses et ouais, qui s'étirent bien. Pourquoi pas annoncer ce prochain concert Risque Nul?
0: Ah bah oui.
1: Tant qu'on y est, on approche de la fin de l'émission. Trois groupes qui vous attendent pour ce dernier concert Risque Nul qui aura lieu le mardi 29 juillet prochain à l'Hôtel des Villes. On revient à l'Hôtel des Villes. On n'était pas venu encore cette année. On était venu avant la Noël.
0: Ouais.
1: Et oui, ça un autre temps.
0: Ouais, il nous manque. Hein.
1: Un autre temps et ça va être cool de retrouver toute la troupe. Et puis surtout de profiter de ce lieu génial de Clermont et qui vit bien quand même et qui se bouge et qui nous fait confiance aussi pour venir faire des concerts également et puis ouais donc prochain concert plutôt orienté rock pop tout ce qu'on aime dans Risque Nul quand c'est bien fait toujours et donc moi j'ai pris un morceau du groupe Australien qui fait une petite halte à Clermont-Ferrand grâce à nos amis allemands de Wild Wax aussi qu'on remercie toujours pour ces propositions de groupe australien. Programme donc groupe plutôt orienté pop, slacker rock, morceaux bien troussés, guitare sèche aussi, bien acérée, des morceaux bien pop, bien ensoleillés pour certains, des trucs un peu plus dark et en même temps lumineux, en même temps un album qui est très très intéressant, qui est sorti il y a à peu près un an, le dernier. Et là, c'est un morceau tiré de cet album qui s'intitule It's a Sign. Et là, c'est un morceau qui s'appelle Precious Things. On rappellera les infos concert juste après, mais on va tout de suite écouter programme déjà, ouais. Pour vous donner une idée. Et voilà, si vous voulez venir les voir en concert, ça sera bientôt possible si vous n'êtes pas encore parti en vacances. Voilà. On est toujours dans Risque Nul, on écoute programme tout de suite.

0: Et voilà, c'était Programme dans Risque Nul. On est toujours sur Radio Campus 93.3. On a écouté le morceau Precious Things de Programme, groupe australien que vous retrouverez en concert.
1: Mardi 29, toute fin du mois de juillet.
0: Ouais, à la fin du mois de juillet. On va commencer un petit peu.
1: C'est un pari, hein. On parie sur.
0: On aime bien faire des petites dates comme ça.
1: Encore à Clermont.
0: Oh, il y avait eu Mini Skirt il y a 2 ans. Et franchement, c'était un lundi et c'était pareil. C'était vers la fin juillet et il y avait grave de monde et c'était cool. Et donc, du coup, on compte sur vous pour venir à ce putain de concert à l'HDV, donc à l'Hôtel des Villes, en face de la gare.
1: Et il y aura aussi
0: deux autres groupes, deux groupes locaux, Chastel et Aordem, groupe plutôt orienté rock heavy metal, qui a popé il y a pas longtemps et j'avais écouté des compositions donc de ce Gabriel Chastel qui est donc le compositeur du groupe, guitariste chanteur, qui chante en portugais brésilien. Et ça sera donc ce 29 juillet à l'Hôtel des Villes avec Programme.
1: Et
0: Bourdieu 95. Bourdieu 95, dernier groupe aussi qui est aussi local.
1: Partiellement en tout cas, ouais.
0: Partiellement local. Parce
1: qu'il y a, elle est pas,
0: en partie, pas oui. Et donc, c'est un peu un super groupe. Clermont et le Nord
1: Lille,
0: et le Schnorr, voilà donc
1: il y a un bout de Vive la Pop,
0: il y a un bout de la Solace, Montagne Rouge, ouais. Avec Hugues, et puis on a aussi Elia qui est donc fait partie de la Delas,
1: du coup,
0: ouais. J'imagine.
1: Et qui a avec aussi ses projets solo aussi.
0: Un projet qui s'appelle, Hamburger Fonce D ou un truc comme ça. Non, je sais plus.
1: Et qu'on a fait passer, qui est passé.
0: Et oui.
1: Passer,
0: qui est passé avec
1: Death by Fog, c'est son projet.
0: Avec
1: voilà,
0: Chafouin.
1: On y arrive. Avec Chafouin et Margarita, c'était il y a quoi? Il y a un mois. Ça va trop vite. Un mois et demi.
0: Ouais. Donc voilà, prochain concert Risque Nul qui se passera à l'Hôtel des Villes. Ça sera mardi, dans 2 semaines à peu près, mardi 29 juillet. Ça jouera vers 21h, quelque chose comme ça. Donc ouverture des portes à 20h. Venez, ça va être ultra, ultra cool, je pense. Pour finir la saison, si vous n'êtes pas parti en vacances, c'est le moment. On voulait finir avec un dernier morceau que tu as choisi.
1: Donc, ah oui, attends, faut que je...
0: C'était Red Convertible.
1: Oui, merci.
0: D'Artificial Go.
1: C'est ça. Bah, t'as tout dit. De toute façon, on est un peu pressé.
0: On vous dit au revoir. On lance le morceau parce qu'on est à la bourre, comme d'habitude. Quoique, on n'est pas trop à la bourre.
1: Je crois qu'on sera pas si mal, ouais.
0: On est pas si mal.
1: On vous dit bonnes vacances ou peut-être à mardi 29. Du coup, si on se croise.
0: Mardi 29 juillet. Concert. Et là, on est avec Artificial Go. Salut!
1: Ciao!
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